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On aurait pu se dire tout ça ailleurs qu'au café d'en bas.

Mais en tout cas, ce qui est sûr, c'est qu'on pouvait en rire. Alors on va se quitter comme ça.

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1: Mark Carney annonce une aide de 100 millions de dollars pour les Palestiniens de Gaza. François-Philippe Champagne estime que Trans Mountain représente aujourd'hui un bon investissement. Éric Duhaime tend la main aux indépendantistes qui craignent de perdre un troisième référendum. La Commission des libérations conditionnelles refuse d'accorder à Guy Turcotte une sortie de 7 heures sous escorte. Dans

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1: Pour le Grand Montréal, on a un ciel dégagé avec des vents à 20 km/h, un maximum de 19. Pour ce soir et cette nuit, un ciel dégagé, un minimum de 9 degrés. Demain, jeudi, du soleil, un maximum de 21. Et pour vendredi, le soleil est toujours bien présent, un maximum de 22 degrés. 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
1: Aujourd'hui, mercredi 23 septembre, bon début de journée, mesdames, messieurs. Voici vos informations. Le premier ministre Mark Carney a annoncé hier une aide financière de 100 millions de dollars destinée aux Palestiniens de la bande de Gaza et de la Cisjordanie lors d'un point de presse présenté à New York en marge de la 81e session de l'Assemblée générale des Nations unies. De cette somme, 80 millions de dollars seront consacrés à l'aide humanitaire afin de soulager immédiatement les souffrances de la population, tandis que les 20 millions restants serviront à soutenir les efforts en matière de paix, de sécurité et de capacité de reconstruction, selon le premier ministre. M. Carney affirme que les mesures annoncées hier ont pour objectif de préserver la possibilité d'une solution à deux États et d'une paix durable entre Palestiniens et Israéliens. À Ottawa, la décision du gouvernement fédéral d'ouvrir largement les cordons de sa bourse pour permettre la construction du pipeline Trans Mountain, le TMX, représente aujourd'hui un bon investissement pour les contribuables dans le contexte actuel de crise énergétique, estime le ministre des Finances François-Philippe Champagne. Depuis sa mise en service il y a environ 2 ans, TMX a versé au gouvernement fédéral 2,6 milliards de dollars sous forme de dividendes et de frais d'intérêt. Le ministre des Finances, qui travaille actuellement à la préparation du prochain budget fédéral prévu en novembre, souligne qu'il s'agit d'une infrastructure stratégique permettant au Canada de fournir aux pays asiatiques une source d'énergie fiable et prévisible. Ottawa souhaite également offrir des participations dans le projet Trans Mountain aux 129 nations autochtones situées le long du tracé du pipeline. Campagne électorale, le chef du Parti conservateur du Québec a invité hier les indépendantistes pragmatiques, soit les 30 % d'électeurs favorables à la tenue d'un troisième référendum, mais qui craindraient de le perdre, à l'appuyer afin de bloquer la route à un gouvernement péquiste majoritaire. Pendant ce temps, l'influenceur Olivier Primeau, qui mène une campagne parallèle avec la CAQ en échange d'une somme de 20 000 $, a indiqué sur le réseau X que c'est essentiellement par défaut qu'il privilégie la formation caquiste et qu'il est en réalité conservateur. Le chef conservateur Éric Duhaime a rapidement pris la balle au bon.
2: Merci Olivier. Dans l'urne, là, il y a juste toi qui le sais pour qui tu votes. Le vote, c'est secret au Québec, ça c'est sacré.
1: Guy Turcotte devra patienter avant de pouvoir profiter de quelques heures à l'extérieur du pénitencier. Les commissaires ont refusé hier d'accorder à l'ex-cardiologue la permission de sortie qu'il réclamait. Il deviendra admissible à une libération conditionnelle totale en avril 2028. Et moment particulièrement inquiétant hier aux Nations unies, le président américain Donald Trump a déclaré qu'il devait choisir entre anéantir l'Iran ou parvenir à un accord avec Téhéran.
3: But I have a big decision to make. Will a deal be made with Iran? Or do I annihilate the Islamic Republic? Do I drive them into hell with no chance of survival and no hope?
1: Il a ensuite répété qu'il croyait toujours possible de conclure une entente après les élections législatives de mi-mandat, prévues en novembre aux États-Unis, alors que le Parti républicain risque de perdre le contrôle du Congrès. M. Trump a par ailleurs rejeté devant l'Assemblée générale toute tentative de bâtir un projet mondialiste pour contrôler l'intelligence artificielle au moment où les appels se multiplient en faveur d'une vaste coordination internationale dans ce domaine. Le président français Emmanuel Macron a pour sa part monté aux barricades face à l'impérialisme des grandes puissances en défendant une approche de partenariat en matière d'intelligence artificielle.
4: Un monde au fond de concentration du pouvoir où quelques-uns pensent qu'on peut battre en brèche l'ordre international pour élargir ses frontières.
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1: D'abord au tennis, le Canada affrontera la Tchéquie en quart de finale de la Coupe Davis à la suite du tirage au sort effectué hier. Champion du tournoi en 2022, le Canada retrouve les quarts de finale après avoir raté la dernière phase de la compétition en 2025. L'équipe canadienne menée par Félix Auger-Aliassime, cinquième joueur mondial, a obtenu sa qualification en battant la France 3-1 lors d'un duel présenté le week-end dernier à Québec. Le Canada et la Tchéquie ne se sont encore jamais affrontés dans une rencontre officielle de la Coupe Davis. Au hockey, le Canada amorcera le prochain championnat mondial de hockey junior contre la Suisse le 26 décembre au Rogers Place d'Edmonton. Hockey Canada et la Fédération internationale de hockey sur glace ont dévoilé hier le calendrier de la compétition qui se déroulera du 26 décembre au 5 janvier à Edmonton et à Red Deer en Alberta. Les matchs de quart de finale seront présentés le 2 janvier. Le tournoi se transportera ensuite entièrement au Rogers Place pour les demi-finales prévues le 4 janvier. Puis pour les rencontres déterminant les médaillés le 5 janvier. Le Canada avait terminé au troisième rang du dernier mondial junior présenté à Minneapolis et à Saint-Paul. Basketball, le joueur vedette Kawhi Leonard aurait conclu hier avec les Raptors de Toronto une prolongation de contrat de 2 saisons d'une valeur de 115 millions de dollars. L'entente comprendrait une option au choix du joueur pour la saison 2028-2029. Cette prolongation entrerait en vigueur une fois terminé son contrat actuel de 3 ans et 150 millions de dollars à l'issue de la présente saison. Une entente visant à transférer Leonard des Clippers de Los Angeles aux Raptors avait été conclue en juin, mais n'avait été finalisée qu'au début de septembre, le temps que la NBA mène une enquête concernant le joueur et les Clippers pour un possible contournement du plafond salarial. Enfin, au football, les Alouettes de Montréal profitent de quelques jours de congé cette semaine avant d'entreprendre le dernier droit de leur saison 2026. Comme c'est le cas pratiquement depuis le début du calendrier, Montréal occupe le sommet du classement général de la Ligue canadienne de football avec une fiche de 11 victoires et 3 défaites. Avec 22 points, les Alouettes disposent d'une confortable avance sur les Argonauts de Toronto qui en comptent 16 au premier rang de la division Est. Les Alouettes n'ont d'ailleurs jamais subi 2 revers consécutifs cette saison. 4 rencontres demeurent au calendrier. Le 3 octobre, ils rendront visite aux Blue Bombers de Winnipeg, qui affichent un dossier de 7 victoires, 6 défaites, mais qui leur avait infligé une correction le 28 août dernier. Suivra ensuite un programme double contre les Rough Riders de la Saskatchewan, qui présente une fiche de 8 victoires, 5 défaites. La saison 2026 des Oiseaux se terminera le 23 octobre avec un affrontement contre les Argonauts à Toronto. Enfin, au baseball, la rencontre entre les Blue Jays de Toronto et les Orioles de Baltimore a été reportée en raison de la pluie. Les deux équipes disputeront donc un programme double aujourd'hui. 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
2: Mark Carney annonce une aide de 100 millions de dollars pour les Palestiniens de Gaza. François-Philippe Champagne estime que Trans Mountain représente aujourd'hui un bon investissement. Éric Duhaime tend la main aux indépendantistes qui craignent de perdre un troisième référendum. La Commission des libérations conditionnelles refuse d'accorder à Guy Turcotte une sortie de 7 heures sous escorte. Donald Trump affirme devant l'ONU qu'il devra choisir entre anéantir l'Iran ou conclure un accord avec Téhéran. D'autres nouvelles, dans une trentaine de minutes.
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5: Pour le Grand Montréal, on a un ciel dégagé avec des vents à 20 km/h, un maximum de 19. Pour ce soir et cette nuit, un ciel dégagé, un minimum de 9 degrés. Demain, jeudi, du soleil, un maximum de 21. Et pour vendredi, le soleil est toujours bien présent, un maximum de 22 degrés. 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
3: 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Allô tout le monde, bon mercredi 23 septembre, Stéphane Ducharme avec vous. 6h33 minutes. Merci d'avoir choisi le 940 Montréal et CNV, la radio numérique. Présentement à l'extérieur, 8 degrés. On prévoit pour la journée 19 avec du soleil et présentement déjà sur nos routes pour la 15 direction sud. C'est congestion entre Blainville et Sainte-Rose pour la 13 vers Montréal. C'est depuis déjà la 640. Voie de service de la 440 pour emprunter la 15. C'est à vitesse permise. 25 Terrebonne, ça refoule à la 640 métropolitaine. Ça déborde jusqu'à Pointe-aux-Trembles et le tunnel. On est déjà à Place Versailles. Mes invités ce matin, 6h45, on jase psychologie avec Sylvie Pépin. 7h15, on parlera avec le coach Jean Perron. Et aux alentours de 7h40, Michel Bureau nous parle de baseball, nous parlera des Blue Jays. Voici notre menu matinal en ce beau mercredi 23 septembre. Bonne journée, bon café. Papa.

Joe Dassin, un peu comme toi, 1969, 6h36 minutes. On va aller faire un tour du côté de la météo pour aujourd'hui et les prochaines journées. Donc, aujourd'hui, c'est ensoleillé avec un maximum de 19 pour ce soir et cette nuit dégagée avec un minimum de 9 degrés. Demain, jeudi, ensoleillé avec un max de 20 et pour vendredi, c'est alternance soleil-nuage maximum de 22. Les températures de saison sont de 18 le jour, 7 la nuit. Le soleil se lèvera tantôt dans quelques minutes aux alentours de 6h42 et se couchera ce soir à 18h50 et présentement, le mercure est à 8 degrés.

6h40, on va aller faire un tour du côté de la circulation. L'autoroute 15, direction sud, évidemment, c'est depuis Blainville jusqu'à Sainte-Rose que c'est le plus compliqué. Mais même avant, là, je vous dirais Rivière-des-Prairies, jusque de l'autre côté, c'est pas facile, c'est au ralenti. Pour la 13, ça refoule à la 640 jusqu'à Sainte-Dorothée. La 19, cette fois-ci, pour Laval 19. Bon, ben c'est quand même bien. OK, rien, ben... Ouais, Laval, avant la 440, ça fait plus compliqué, là, je vous dirais, pour Bois-des-Filions. Pour le reste, c'est beau. Pour Papineau, ça va bien également. Et du côté de la 440, c'est ta vitesse permise. Du côté de la métropole, maintenant, métropolitaine ouest, c'est toujours depuis Anjou jusqu'à entre les deux 15, on y échappe pas. 40 Repentigny, c'est au ralenti. Boulevard P9 de Laval, pour l'instant, ça va bien. L'autoroute des Caries, on calcule déjà 25 minutes pour la 20. La salle, déjà bel et bien commencée. La salle Verdun, c'est déjà commencé pour le retard ce matin. Et la 640, bon, 640 entre, je vous dirais, un peu avant la 13, donc à la hauteur de Saint-Eustache jusqu'à la 15, c'est un peu plus compliqué. Les gens de Saint-Eustache, direction S, pour emprunter la 13, ça déborde sur la 640. C'est ça le problème ce matin. Et la 25 Terrebonne, on est déjà à la 640. Les traversées de la Rive-Sud. Bon, les traversées de la Rive-Sud, le tunnel, on est à Place Versailles. Le pont Mercier dans les deux directions pour entrer ou sortir de Montréal. C'est un peu plus compliqué là également. Champlain, les gens de Brossard pour entrer à Montréal. Je vous dirais, on n'est pas loin de l'autoroute 30 encore. Et Jacques-Cartier, on est un peu avant la rue Rosemont. Et pour les traversées, le pont de l'Île-aux-Tourtes, ça va bien dans les deux directions. Le prix moyen à la pompe sur la métropole ce matin, aux alentours de 1,98$, 1,99$ pour le litre d'ordinaire. Dans quelques minutes, on parle psychologie avec Sylvie Pépin.

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1: Aujourd'hui, mercredi 23 septembre, bon début de journée, mesdames, messieurs. Voici vos informations. Le premier ministre Mark Carney a annoncé hier une aide financière de 100 millions de dollars destinée aux Palestiniens de la bande de Gaza et de la Cisjordanie lors d'un point de presse présenté à New York en marge de la 81e session de l'Assemblée générale des Nations unies. De cette somme, 80 millions de dollars seront consacrés à l'aide humanitaire afin de soulager immédiatement les souffrances de la population, tandis que les 20 millions restants serviront à soutenir les efforts en matière de paix, de sécurité et de capacité de reconstruction, selon le premier ministre. M. Carney affirme que les mesures annoncées hier ont pour objectif de préserver la possibilité d'une solution à deux États et d'une paix durable entre Palestiniens et Israéliens. À Ottawa, la décision du gouvernement fédéral d'ouvrir largement les cordons de sa bourse pour permettre la construction du pipeline Trans Mountain, le TMX, représente aujourd'hui un bon investissement pour les contribuables dans le contexte actuel de crise énergétique, estime le ministre des Finances François-Philippe Champagne. Depuis sa mise en service il y a environ 2 ans, TMX a versé au gouvernement fédéral 2,6 milliards de dollars sous forme de dividendes et de frais d'intérêt. Le ministre des Finances, qui travaille actuellement à la préparation du prochain budget fédéral prévu en novembre, souligne qu'il s'agit d'une infrastructure stratégique permettant au Canada de fournir aux pays asiatiques une source d'énergie fiable et prévisible. Ottawa souhaite également offrir des participations dans le projet Trans Mountain aux 129 nations autochtones situées le long du tracé du pipeline. Campagne électorale, le chef du Parti conservateur du Québec a invité hier les indépendantistes pragmatiques, soit les 30 % d'électeurs favorables à la tenue d'un troisième référendum, mais qui craindraient de le perdre, à l'appuyer afin de bloquer la route à un gouvernement péquiste majoritaire. Pendant ce temps, l'influenceur Olivier Primeau, qui mène une campagne parallèle avec la CAQ en échange d'une somme de 20 000 $, a indiqué sur le réseau X que c'est essentiellement par défaut qu'il privilégie la formation caquiste et qu'il est en réalité conservateur. Le chef conservateur Éric Duhaime a rapidement pris la balle au bon.
2: Merci Olivier. Dans l'urne, là, il y a juste toi qui le sais pour qui tu votes. Le vote, c'est secret au Québec, ça c'est sacré.
1: Guy Turcotte devra patienter avant de pouvoir profiter de quelques heures à l'extérieur du pénitencier. Les commissaires ont refusé hier d'accorder à l'ex-cardiologue la permission de sortie qu'il réclamait. Il deviendra admissible à une libération conditionnelle totale en avril 2028. Et moment particulièrement inquiétant hier aux Nations unies, le président américain Donald Trump a déclaré qu'il devait choisir entre anéantir l'Iran ou parvenir à un accord avec Téhéran.
3: But I have a big decision to make. Will a deal be made with Iran? Or do I annihilate the Islamic Republic? Do I drive them into hell with no chance of survival and no hope?
1: Il a ensuite répété qu'il croyait toujours possible de conclure une entente après les élections législatives de mi-mandat, prévues en novembre aux États-Unis, alors que le Parti républicain risque de perdre le contrôle du Congrès. M. Trump a par ailleurs rejeté devant l'Assemblée générale toute tentative de bâtir un projet mondialiste pour contrôler l'intelligence artificielle au moment où les appels se multiplient en faveur d'une vaste coordination internationale dans ce domaine. Le président français Emmanuel Macron a pour sa part monté aux barricades face à l'impérialisme des grandes puissances en défendant une approche de partenariat en matière d'intelligence artificielle.
4: Un monde au fond de concentration du pouvoir où quelques-uns pensent qu'on peut battre en brèche l'ordre international pour élargir ses frontières.
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1: Radio Réveil jusqu'à 8h30 ce matin, 6h49 minutes, 8 degrés à l'extérieur. Et à cette heure-ci, on s'en va rejoindre pour la chronique psychologie, Sylvie Pépin. Allô Sylvie, bon mercredi.
2: Ben bon mercredi.
1: Déjà mercredi, nombril de semaine.
2: Ça va bien. En plein ça.
1: Ça va bien.
2: Comment va votre semaine?
1: Ça se passe bien, ça se passe bien.
2: Bon, c'est super parce que là, c'est les débats, hein, des élections puis tout le kit. Là,
1: oui,
2: en tout cas. Intéressant. C'est une semaine intéressante.
1: Vrai, oui, pour vrai, effectivement, on apprend plein de choses.
2: Voilà. Oh, ben, tout le temps.
1: Oui.
2: On n'a même pas le temps d'absorber. Non. Tellement qu'on apprend plein de choses.
1: Il y a comme trop d'affaires qui se passent. Je me dis, coudonc, ces gens-là, ils doivent être fatigués le soir, brûlés parce que ils ont des grosses journées.
2: Ah, ben oui, parce qu'ils sont toujours en débat.
1: Oui, oui, oui.
2: Ils se vendent comme ben, une paire de souliers.
1: Oui, en plein ça.
2: Ben, c'est un peu plus compliqué que ça.
1: Oui. Oui, effectivement. Sylvie Pépin, chronique psychologie du lundi au jeudi, 6h45 et en rediffusion à 13h30. Notre sujet aujourd'hui, on va parler de pourquoi aime-t-on se faire peur?
2: Ben oui. Mais on va commencer par pourquoi que ça m'a inspiré. C'est justement les élections, l'incertitude, Trump avec ses impacts négatifs.
1: Mm-hmm.
2: Hein? Changement climatique.
1: Oui.
2: Toute l'affaire. Hein? Mais les élections nous rendent un petit peu fébriles.
1: Oui.
2: Parce que il va y avoir des changements. S'il y a-tu des changements, il va-tu en avoir, on ne sait pas. Donc, on est comme dans l'incertitude.
1: Mm-hmm.
2: Hein? Mais des fois, ça nous fait du bien, ça. Hein?
1: Ah,
2: c'est
1: oui.
2: comme de l'adrénaline.
1: Oui.
2: Hein? Parce que pourquoi qu'on aime se faire peur? Ben, quand tu regardes un film d'horreur, là, tu sais, des fois, on aime ça regarder des films d'horreur. Ou bien, tu vas à ronde dans les montagnes russes.
1: Ouais, les sensations, effectivement.
2: Ah, les sensations au max, là, tu sais. On a besoin de ça pour nous briser, des fois.
1: Mm-hmm.
2: Briser la monotonie. Parce qu'on embarque dans une platitude, nos pantoufles qui sont toutes écrasées, là.
1: Mm-hmm, ouais.
2: Bon, on les remet quand même.
1: On est bien dedans.
2: On continue d'être bien pantoufles.
1: Ouais, ouais. On est tellement bien dedans, qu'est-ce que tu veux?
2: ouais. Ce serait peut-être bon de changer de pantoufles.
1: Oui.
2: Tu sais, on aime ça se faire peur. On aime ça, tu sais, on dirait que c'est contre-intuitif, mais mm-hmm. Tu sais, c'est une sensation désagréable même. Tu sais, quand quelqu'un te fait peur, puis là, tu... Ah!
1: Ouais, oui,
2: tu sais, là,
1: oui, oui.
2: Tu sautes, là.
1: Ah
2: t'sais.
1: Oui, vrai, carrément.
2: Ben, tu sais, c'est l'histoire de l'évolution, hein? Parce
1: oui.
2: que ça a toujours été... l'humain a toujours été l'humain.
1: Toujours.
2: C'est ça que je trouve intéressant, tu sais. Parce que l'organisme veut se protéger. Quand tu as peur, tout de suite, tu sais, quand on a parlé hier de ça... De se protéger,
1: ouais.
2: hein, les menaces de leur environnement, les hommes des cavernes, tu sais, puis, tu sais, en tout cas, l'évolution de l'homme.
1: Mm-hmm.
2: Mais la peur vient de quelque part, tu sais, elle vient de, savais-tu que, hein, savais-tu?
1: Ben oui.
2: Un petit cours de biologie ici.
1: Certain.
2: Que ça prend racine dans l'amygdale, mais pas l'amygdale de la gorge, l'amygdale du cerveau.
1: Ah, OK.
2: Ouais.
1: Ah,
2: c'est un amygdale cérébral.
1: Ah ouais.
2: Fait que là, ben c'est ça. Fait que ça va saisir les stimuli qui sont inhabituels. Tu sais que t'as peur parce que là, t'as pas toujours peur là.
1: Mm-hmm.
2: Fait que donc, puis c'est de même qu'on contrôle ça. Pis c'est de même qu'on réagit. Puis c'est de même qu'on l'absorbe. Donc ça nous envoie des signaux dans la zone du cerveau.
1: Okay.
2: Puis le corps, ben réagit. Boum, tu sautes là. Tu sais.
1: Ah ouais. Hein.
2: Mais, wow. mais le cerveau, qu'est-ce qui est bien là-dedans, devient hyper alerte. C'est que tu deviens un super-héros.
1: Okay.
2: Dans la peur, là,
1: What?
2: T'as des protections.
1: Ah.
2: C'est incroyable. C'est comme dans une coquille, là. Tu sais, là, tu te protèges, puis tu deviens fort.
1: Mm-hmm.
2: Tu sais, qu'il y a du monde, là, qui deviennent comme des super-héros, dans, tu sais, là, on va dire qu'il y a une explosion, il y a quelque chose.
1: Oui.
2: Ils deviennent tellement forts et puis ils vont sauver la vie du monde. Ils savent pas comment ils ont fait pour sauver la personne,
1: ah,
2: comment
1: okay.
2: ils ont fait pour la traîner à terre, tu sais.
1: Avec l'adrénaline et tout ça.
2: Là, oui, oui, c'est incroyable. Okay. Là. Tu vois comme on est fort. On est vraiment des super-héros quand on y pense.
1: C'est fou, hein? C'est vrai. Il arrive une situation, puis tu sais, souvent, il y a comme une force surhumaine qui arrive parce que, ouais, OK, je comprends l'affaire.
2: Ben, je comprends donc, parce que c'est tout dans l'amygdale cervicale.
1: Mm-hmm.
2: Hein? C'est de même que ça se passe. Ouais. On est tous connectés à un petit organe à quelque part, tu sais.
1: Oui, vraiment.
2: Qui nous donne vraiment le boop, let's go.
1: Ouais.
2: Fait que l'hyper-alerte arrive. Tes yeux dilatent, hein? Ta circulation sanguine lâche pas, là, ça y va au toast, là. Fait que là, l'oxygène, en tout cas, les muscles reçoivent plus de glucose. Fait que tes muscles, on dirait que t'es comme On dirait que t'es musclé au max,
3: ouais,
2: alors que
3: ouais,
2: tu l'es
3: ouais,
2: pas.
3: Ouais, c'est ça.
2: Ben, on s'adapte immédiatement et rapidement au danger.
3: OK.
2: On est prête.
3: On est là.
2: On est là, puis on est prête. Fait que c'est ça qui est l'affaire. Fait que donc, on réagit. Mais là, à un moment donné, le fameux cerveau qui est notre machine, qui est notre ordinateur, qui est, évalue la situation. Hein? On est responsable, il est responsable de la mémoire, il est responsable de tout ça. Donc, on se retrouve dans des effets d'adrénaline, puis là, tout à coup, ça se dépose. Là.
3: Mm-hmm.
2: Là, tu ressens toute l'émotion.
3: Ah,
2: parce que
3: oui.
2: T'as eu peur.
3: Ouais.
2: C'est une vraie peur, c'est pas un film d'horreur, là.
3: Non, non.
2: C'est une vraie peur. Ben là, tu le ressens. Là, tu sais, t'as une fatigue énorme.
3: Oui. OK.
2: C'est comme quand tu veux pas faire quelque chose, tu es obligé de le faire.
3: Oui. Oui.
2: Tu y vas de travers.
3: Uh-huh.
2: Hein? Tu y vas de côté.
3: Mais, hein? De reculons, souvent.
2: Oui, c'est ça. Mais tu le fais. Mais après, ben là, t'es comme, c'est l'adrénaline.
3: Ah,
2: tu
3: oui.
2: Te protèges.
3: Mm-hmm.
2: Tu fais ce que t'as à faire. Tu sors. Pis c'est fait.
3: Oui.
2: Là, t'es fatigué.
3: Ouais, ouais.
2: C'est pour ça qu'on devient tellement fatigué après un événement qu'on veut pas faire et puis que notre corps nous prépare à.
3: Ah, c'est tellement ça pareil, hein. Mais non, j'aime beaucoup ce matin cette version-là de comment le voir. Puis effectivement, c'est vraiment comme ça.
2: C'est en plein ça. Puis mm-hmm. Tu sais, c'est ça, c'est que ton corps sécrète, hein,
3: ouais.
2: L'adrénaline, puis la dopamine. Les endorphines, les molécules aident le corps à réagir à la peine. Ben donc, t'es super-héros.
3: Ben oui.
2: Mais tu sais, on peut-tu avoir une philosophie de super-héros dans la vie? Pourquoi pas? Hein? Pourquoi,
3: ben oui, pourquoi pas?
2: Pourquoi tu peux dire, ben moi, je suis un super-héros. Tu sais, puis je suis capable, moi, de faire face à tout, puis je suis capable de me protéger quand j'ai besoin de me protéger.
3: Oui, oui.
2: Je suis
3: ouais.
2: Capable de réagir quand... C'est exactement ça. On est capable de réagir quand il faut réagir, parce que c'est notre corps automatiquement, puis c'est l'organe, puis l'amygdale cervicale qui, boum,
3: mm-hmm.
2: Tu réagis.
3: Ouais.
2: Hein? Fait qu'on est capable de tout prendre, sérieusement.
3: Okay. Ah, ben, Colin, c'est tellement bon ce matin comme sujet en plus de ça, mais avoir peur, souvent, il y a des gens qui aiment avoir peur, d'autres moins. Moi, je suis plus du style à, j'aime pas avoir peur dans la vie ou me faire le saut, là. Mais, ouais, OK, je comprends bien des choses maintenant sur des trucs qu'on fait, puis là, ben, ça, on devient tellement comme fatigué, on irait se coucher, mais tu sais, tout de suite après, puis ça cause de... Toutes ces les comment tu disais ça tantôt un peu le pas la dopamine là mais le ben non, un peu ça
2: l'adrénaline
3: ouais exactement
2: ouais là c'est ça puis tu sais tu conserves puis l'affaire c'est que on peut rationaliser qu'est-ce qu'il nous puis quand on a peur on peut le rationaliser
3: mm-hmm.
2: après pas pendant
3: non c'est ça
2: comme un film d'horreur là quand tu sautes là moi non plus
3: ouais.
2: J'aime pas ça sauter là
3: ouais,
2: oh,
3: ouais,
2: je
3: ouais.
2: Déteste ça tu sais là on peut avoir peur de quelque chose, tu sais,
3: ouais.
2: On peut avoir peur, puis à un moment donné, ça devient une obsession. Puis quand ça devient une obsession, on a peur, on recule.
3: Oui.
2: On est sur une position de défense,
3: mm-hmm.
2: Mais on reste là.
3: Ouais.
2: Faut faire attention. Parce qu'on a peur de quelque chose, c'est parce que y a quelque chose qui va changer en faisant une action. Mais il faut le faire.
3: Ouais.
2: C'est là que quand tu es paralysé, il faut que tu avances.
3: Ah, OK.
2: Ou que tu fasses le pas par en avant, puis tu dis, OK, c'est là, je m'en vais là.
3: Ouais, hein?
2: Puis okay. Là, tu regardes pas, il faut que tu t'en ailles au bout de ton affaire.
3: Mm-hmm.
2: Parce qu'il faut terminer quelque chose. Un début, une fin.
3: Ouais.
2: Fait que là, on le fait, puis on le fait, puis on le fait bien. Mais au début, il faut se dégeler. Tu sais que c'est comme gelé, là.
3: Oui, oui.
2: C'est un poison, la peur, hein?
3: Ah, c'est vrai. Oh, tellement. Oui, exact.
2: Faut faire attention. Parce que là, tellement que quand tu paralyses, tu peux faire une crise de panique, même tu peux faire une crise cardiaque.
3: Oui.
2: Parce que t'es pogné dans tes bottes de caoutchouc dans la boîte, là, tu sais.
3: Ouais, c'est ça.
2: Puis il pleut à Sio, puis imaginez l'affaire, là. Il fait froid, puis t'es même pas habillé pour.
3: Ouais.
2: Puis là, t'es pogné. T'es pogné dans la vase, autrement dit.
3: Ouais, effectivement.
2: Mais tu sais, t'es malheureux dans ce temps-là. Ça va pas bien.
3: Non,
2: puis
3: c'est
2: ça. Tu deviens
3: sûr.
2: Obsédé par ça, tellement obsédé que t'es pas capable d'avancer.
3: Ouais.
2: Hein? Fait que c'est surtout les changements qui sont imposés.
3: Oui, c'est vrai. C'est vrai.
2: Ça déclenche toutes sortes d'émotions, tu sais, des turbulences de vie,
3: mm-hmm.
2: Tu sais, des appréhensions, des affaires que tu n'as pas décidées, hein. Puis là, mais t'as coup, ou bien que tu as réalisé que c'était pas ça.
3: Ouais.
2: Tout le monde a, tu sais, on a des seuils de tolérance. Puis on dirait qu'on se pitche dans des affaires qui, tu le sais, puis tu le sais. Puis moi, je suis comme ça. Moi, je suis une personne qui aime le risque. Fait que moi, je me pitche en toutes sortes d'affaires,
3: oui,
2: mais
3: ouais.
2: Ben, pas n'importe quoi. Là.
3: Non.
2: Des choses qui sont sécures. Mais je me pitche tout le temps parce que moi, je me dis, je veux ça, je le fais.
3: Okay.
2: J'attends pas
3: ouais.
2: que de dire, ah, j'aurais bien dû.
3: Mm-hmm.
2: Il faut faire ce qu'on a besoin de faire. Puis des fois, là, c'est pas la bonne affaire, puis tu te tournes de bord.
3: Ben
2: t'as
3: oui.
2: appris de ça.
3: Oui, oui, exactement. Au moins, on l'a essayé, tu sais, on l'essaye. On verra qu'est-ce que ça va donner, tu sais.
2: Non, mais c'est en plein ça, parce que sinon, tu vis pas.
3: C'est ça, exact.
2: Qu'est-ce que tu vas faire? Tu vas-tu attendre? Tu peux pas attendre. La vie, là, elle passe devant toi.
3: Oui.
2: Puis là, toi, t'es là, puis t'es même pas dans l'autobus.
3: Non.
2: T'es même pas dans l'autobus de ta vie.
3: Exact.
2: De ta propre vie.
3: Oui, c'est vrai.
2: Ça. L'exposition, puis tu sais, il faut faire attention. Parce que de toujours être paralysé n'est pas une manière de vivre.
3: Non.
2: Des fois, ça fait du bien une petite peur, tu sais.
3: Oui.
2: C'est vrai, ça c'est décroche vrai, quelque
3: oui.
2: chose. C'est l'adrénaline. Ouais. Wow!
3: Ouais, ouais.
2: C'est vraiment là. Donc, pour finir avec notre chronique, là.
3: Ben oui. C'est correct, ça va.
2: Tu sais, la peur, comme à l'Halloween, les bonbons d'Halloween, c'est à consommer avec modération.
3: Oui, OK.
2: Fait que la peur, quand vous avez une peur, je parle pas d'un film d'horreur, quand vous avez une peur, faut la comprendre. Il faut aller creuser
3: ah oui, okay.
2: pour comprendre pourquoi qu'on a peur.
3: Ouais.
2: Puis quand on a compris logiquement, bon, on est capable d'aller de l'avant, mais il faut pas avoir
3: ouais.
2: peur d'aller de l'avant.
3: C'est vrai. Oui, oui,
2: jamais non. avoir peur d'aller de l'avant. Faut le faire parce que c'est vous-même qui vous dites le haut et fort, il faut que j'y aille de l'avant. Ben arrêtez de paralyser, il faut arrêter puis continuer.
3: Oui, effectivement. Sylvie Pépin, un gros merci pour cette belle chronique. On parlait ce matin, pourquoi aime-t-on se faire peur? Et on peut entendre la chronique cet après-midi à 13h30. Puis nous autres, on se parle demain 6h45, déjà pour la dernière de la semaine.
2: Excellent. Passez une super journée, une autre belle journée ensoleillée.
3: Oui, ça va faire du bien. Ben tellement.
2: Hey, ça fait du bien. Prenez-le, la vitamine D, c'est le temps, là.
3: Oui, c'est ça. Fait pas trop chaud, on est juste bien. On prend un petit pouf
2: d'air
3: à l'extérieur. Ah oui,
2: avec une petite laine.
3: Oui, ah, c'est le fun. Ben oui, exactement.
2: Ah ouais.
3: Salut Sylvie, à demain.
2: Salut!
3: Bye-bye. Sylvie Pépin pour la chronique psychologie. C'est les manchettes sportives.
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2: D'abord au tennis, le Canada affrontera la Tchéquie en quart de finale de la Coupe Davis à la suite du tirage au sort effectué hier. Champion du tournoi en 2022, le Canada retrouve les quarts de finale après avoir raté la dernière phase de la compétition en 2025. L'équipe canadienne menée par Félix Auger-Aliassime, cinquième joueur mondial, a obtenu sa qualification en battant la France 3-1 lors d'un duel présenté le week-end dernier à Québec. Le Canada et la Tchéquie ne se sont encore jamais affrontés dans une rencontre officielle de la Coupe Davis. Au hockey, le Canada amorcera le prochain championnat mondial de hockey junior contre la Suisse le 26 décembre au Rogers Place d'Edmonton. Hockey Canada et la Fédération internationale de hockey sur glace ont dévoilé hier le calendrier de la compétition qui se déroulera du 26 décembre au 5 janvier à Edmonton et à Red Deer en Alberta. Les matchs de quart de finale seront présentés le 2 janvier. Le tournoi se transportera ensuite entièrement au Rogers Place pour les demi-finales prévues le 4 janvier. Puis pour les rencontres déterminant les médaillés le 5 janvier. Le Canada avait terminé au troisième rang du dernier mondial junior présenté à Minneapolis et à Saint-Paul. Basketball, le joueur vedette Kawhi Leonard aurait conclu hier avec les Raptors de Toronto une prolongation de contrat de 2 saisons d'une valeur de 115 millions de dollars. L'entente comprendrait une option au choix du joueur pour la saison 2028-2029. Cette prolongation entrerait en vigueur une fois terminé son contrat actuel de 3 ans et 150 millions de dollars à l'issue de la présente saison. Une entente visant à transférer Leonard des Clippers de Los Angeles aux Raptors avait été conclue en juin, mais n'avait été finalisée qu'au début de septembre, le temps que la NBA mène une enquête concernant le joueur et les Clippers pour un possible contournement du plafond salarial. Enfin, au football, les Alouettes de Montréal profitent de quelques jours de congé cette semaine avant d'entreprendre le dernier droit de leur saison 2026. Comme c'est le cas pratiquement depuis le début du calendrier, Montréal occupe le sommet du classement général de la Ligue canadienne de football avec une fiche de 11 victoires et 3 défaites. Avec 22 points, les Alouettes disposent d'une confortable avance sur les Argonauts de Toronto qui en comptent 16 au premier rang de la division Est. Les Alouettes n'ont d'ailleurs jamais subi 2 revers consécutifs cette saison. 4 rencontres demeurent au calendrier. Le 3 octobre, ils rendront visite aux Blue Bombers de Winnipeg, qui affichent un dossier de 7 victoires, 6 défaites, mais qui leur avait infligé une correction le 28 août dernier. Suivra ensuite un programme double contre les Rough Riders de la Saskatchewan, qui présente une fiche de 8 victoires, 5 défaites. La saison 2026 des Oiseaux se terminera le 23 octobre avec un affrontement contre les Argonauts à Toronto. Enfin, au baseball, la rencontre entre les Blue Jays de Toronto et les Orioles de Baltimore a été reportée en raison de la pluie. Les deux équipes disputeront donc un programme double aujourd'hui. 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

Laurence Jalbert en courant 1990, 7h09. 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On s'en va écouter un classique des classiques et à chaque fois que j'entends cette chanson, ça me fait penser au baseball et ça me fait penser à Michel Bureau qu'on aura aux alentours de 7h40 ce matin.

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2: Mark Carney annonce une aide de 100 millions de dollars pour les Palestiniens de Gaza. François-Philippe Champagne estime que Trans Mountain représente aujourd'hui un bon investissement. Éric Duhem tend la main aux indépendantistes qui craignent de perdre un troisième référendum. La Commission des libérations conditionnelles refuse d'accorder à Guy Turcotte une sortie de 7 heures sous escorte. Donald Trump affirme devant l'ONU qu'il devra choisir entre anéantir l'Iran ou conclure un accord avec Téhéran. D'autres nouvelles, dans une trentaine de minutes.
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0: Il est 7h17 et on s'en va le rejoindre immédiatement au téléphone, le coach Jean Perron. Salut, coach!
1: Salut, Stéphane!
0: Écoute, Jean, évidemment, on va parler de sport ce matin, on va parler de hockey.

0: Les Panthères ont joué des bras contre la Caroline.
1: Ouais.
0: Et là, je pensais que avec l'équipe de dur à cuire qu'ils ont, qu'il y en avait déjà assez, il y en a un autre hier qui est arrivé dans le portail, on a nommé Imama. Imama avec Goudus, avec les deux Kachuk, Bennett. D'ailleurs, Paul Maurice, là, je
1: Oui.
0: pense que lui, il est prêt pour la guerre, puis il la veut, la guerre. Il me fait penser un peu à Trump, la manière qu'il se comporte à l'heure actuelle. Hey, il l'a dit l'autre jour, il dit, je peux pas mettre Bennett avec les deux Kachuk parce que les trois gars se ramasseraient en prison. Hey, je vais dire une chose, ça commence à être drôlement fatigant de voir ces Panthers de la Floride qui sont des favoris avec Barkov qui est revenu dans l'alignement, il est en forme. Hier, ils ont perdu 4-3 contre la Caroline, match d'exhibition, mais ça s'est battu encore. Brady Kachuk a encore marqué un but. Et là, Andy Lauer, le propriétaire des sénateurs d'Ottawa, il a dit, écoutez, là, il dit, ce gars-là, il est venu avec son père puis son frère pour me dire, hey, il faut que vous l'échangiez.
1: Ah oui.
0: Il appartient pas à votre équipe. D'ailleurs, rappelle-toi, Stéphane, là, lors des dernières séries éliminatoires des sénateurs d'Ottawa,
1: Ouais.
0: Brady Kachuk n'avait pas touché à rondelle.
1: C'est vrai.
0: Moi, j'ai regardé ça, j'ai dit, ce gars-là ne veut pas jouer pour les sénateurs d'Ottawa. C'est une vraie disgrâce, un capitaine qui s'est comporté comme ça. Donc, s'il n'y a pas eu collusion, là, dans notre langage, on appelle ça tampering, on va dire une chose, c'est bien proche.
1: Ah
0: En tout
1: ouais.
0: cas, ça va être une équipe qu'on devra surveiller, et nous autres, ben, comme on dit, si les autres ils ont des canons avec les Panthères de la Floride, mais nous autres, on peut pas avoir des tire-poids,
1: Non.
0: puis les deux checkers, c'est deux canons.
1: Oui, effectivement. Puis ça serait le fun de les avoir les deux aussi pour l'alignement. Puis ça ferait encore un beau spectacle, évidemment. Puis on sait ce qu'on veut aussi de ces joueurs-là. Mais il y a aussi qu'il faut faire des points, il faut faire des buts cette année. C'est la priorité. Puis je pense aussi que Martin Saint-Louis avec Jacky, avec Herbert Jacky, il veut vraiment comme le mettre sa bonne voie, sa bonne ligne pour faire pas trop d'erreurs et puis marquer des buts, effectivement. Marquer des points.
0: Oui. Écoute, c'est clair qu'on a besoin de ces deux gars-là parce que ça va être, on va avoir la division la plus difficile de toute la Ligue nationale. Faut que je te parle aussi. Hier, j'avais abordé le cas de Michael Age.
1: Oui.
0: Michael Age, écoute, lui a décidé de retourner à l'Université du Michigan pour une dernière année.
1: Ouais.
0: Et moi, ça me rendait perplexe. Comment un gars qui a été repêché par le Canadien, un gars qui adore le Canadien, il joue pour le Canadien junior à Toronto, comment il peut laisser passer? Ben, écoute, deux raisons. C'est que il est le capitaine des Wolverines de Michigan. Et là, il y a eu la confirmation qu'aussitôt sa saison terminée, ben, il pourrait s'en venir avec le Canadien dans les séries
1: Ah oui,
0: éliminatoires.
1: ah ok.
0: Et lui, c'est le deuxième centre, étiqueté deuxième centre du club d'hockey canadien. Ça fait que ça va être drôlement intéressant de voir ce gars-là
1: Ouais.
0: avec le Canadien dans les séries éliminatoires. Hey, on parle, tu sais, on parle d'une profondeur extraordinaire de la part du Canadien. En tout cas, c'est une histoire qu'on va suivre de très près.
1: Effectivement. Et là, je veux que tu nous parles un peu des Blue Jays. Je pense que c'est pas mal fini, hein?
0: Ouais, les Blue Jays, là, les gens qui prétendent là, que les Blue Jays ont encore une chance. Il leur reste 5 matchs. Ils ont 0,2% de chance de faire les séries éliminatoires. Donc, oublions ça. Dans les meilleurs deuxièmes, là, tu vas voir les White Sox contre les White Sox de Chicago contre les Rangers du Texas. Puis, hey, les Red Sox de Boston contre Tampa Bay. Ça fait que ça va être drôlement intéressant. Ça fait que c'est tout ce que j'avais à dire sur le baseball aujourd'hui.
1: Excellent, mon cher Jean. Fait que donc, on se reparle demain. Nous autres, on se reverra pour
0: Parfait.
1: téléphone. Mais on passe une bonne journée puis fais attention sur la route.
0: OK.
1: Salut, merci, bye bye.
0: Bonne journée. Bye-bye.
1: Le coach Jean Perron, ben, on s'en va en musique avec Tears for Fears.
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Tears for Fears, 7h27, on va aller du côté des manchettes ce matin. Le Canada qui versera 100 millions d'aides supplémentaires aux Palestiniens, dont Mark Carney a pris cet engagement hier en marge de l'Assemblée générale des Nations unies à New York. Le financement comprend 80 millions d'aides humanitaires pour les Palestiniens dans la bande de Gaza et de Jordanie. Un autre parti du financement doit servir à former la police palestinienne et à l'arrivée retardé de l'ONU. Carney est arrivé à New York plus tard que prévu à cause d'une panne d'un centre de contrôle aérien qui a paralysé les aéroports de la région. Dans l'intervalle, il avait été remplacé lundi par David Lametti, l'ambassadeur et représentant permanent du Canada après les Nations unies. Bon, ben voilà, un autre 100 millions qui va partir pour les gens, mais évidemment pour aider l'aide supplémentaire aux Palestiniens. On s'en va écouter Voyage, Voyage. 1987.

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3: Pour le Grand Montréal, on a un ciel dégagé avec des vents à 20 km/h, un maximum de 19. Pour ce soir et cette nuit, un ciel dégagé, un minimum de 9 degrés. Demain, jeudi, du soleil, un maximum de 21. Et pour vendredi, le soleil est toujours bien présent, un maximum de 22 degrés. 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CNV Météo, à la 30e minute de l'heure.

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1: 7h34 minutes. Salutations à Pierre Proteau qui est à l'écoute en ce moment au 940 Montréal et sur CNV, la radio numérique. On va aller faire un tour du côté de la circule pour les points chauds, Laval, Couronne-Nord, l'autoroute 15. C'est toujours à partir de Blainville. En fait, Blainville, là, ça débute là et ça termine à la métropolitaine. C'est vraiment compliqué ce matin pour la 15. Même chose pour la 13. C'est toujours depuis la 640 jusqu'à la hauteur de Sainte-Dorothée. Et pour le reste, c'est au ralenti jusque pour traverser l'autre côté, le pont Bisson pour Laval-Montréal. La 19, c'est au ralenti pour le territoire de Laval. Pas facile pour le pont Papineau, là non plus. L'autoroute 440 voie de, je vous dirais, direction ouest, là. C'est depuis Montée-Saint-François jusqu'un peu après la 19. Pour du côté de la métropole métropolitaine, c'est depuis Anjou jusqu'à entre les deux 15. On calcule une heure. Boulevard Pinot, c'est depuis la 440. L'autoroute des Caries, une autre fois, c'est au moins une heure d'attente. Ben, 50 à 55 minutes. On n'est pas loin de l'heure. L'autoroute Ville-Marie, c'est compliqué aussi. La 20, lourd depuis ce matin très tôt. On n'est pas loin de Dorval. La 640 dans les deux directions, c'est pas facile, là. Pour les gens de Saint-Eustache, direction est, pour se diriger vers la 13, ça refoule évidemment avec les travaux. Et du côté ouest, c'est toujours depuis Bois-des-Filions jusqu'à Rosemère. 25 Terrebonne, c'est de l'autre côté de la 640 jusqu'au chemin Gascon. Par la suite, au ralenti pour l'île Saint-Jean et la Pesée routières et pour les traverser, le pont de l'île aux Tourtes. C'est quand même bien, le pont de l'île aux Tourtes, pas grand-chose à signaler là. Et les traversées de la rive sud, le tunnel. Bon, évidemment, le tunnel, c'est à la métropolitaine. Pont Mercier pour entrer ou sortir de Montréal, assez lourd aussi. Champlain dans les deux directions, c'est compliqué aussi. Les gens de Brossard, on n'est pas loin toujours de l'autoroute 30 pour se diriger vers Montréal. Et Jacques Cartier, on est un peu avant la rue Rosemont. Et le prix moyen à la pompe sur la métropole, aujourd'hui, entre 1,95 $ et 1,90 $ pour le litre d'ordinaire.

0: Au dommage de Picbois 1974, 7h40. On s'en va parler baseball, mais cette chronique de sport est une présentation de l'Auberge du Couvent de Saint-Casimir, édifice patrimonial réservé dès maintenant au 418-339-0138. 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Michel Bureau, salut!
1: Salut, comment vas-tu Stéphane?
0: Ben écoute, ça va. Hey, là, grosse nouvelle ce matin, puis là, ça a l'air que c'est une nouvelle sérieuse. On en a souvent parlé dans les dernières années, mais là, le retour des expos, ça serait pour de vrai, là.
1: Ben écoute, ça serait pour de vrai. De plus en plus, là, ça revient dans l'actualité.
0: Ouais.
1: On dit toujours, il n'y a pas de fumée sans feu, là.
0: Ouais, oui, c'est ça.
1: Et il y a un Montréalais qui s'appelle Ashkan Karbas.
0: Okay.
1: Ça, c'est d'origine arménienne,
0: oui.
1: Qui s'exprime super bien en français, soit dit en passant, qui est un homme d'affaires de Montréal,
0: okay.
1: Qui est en tête d'une entreprise qui s'appelle Watch Control, qui connaît une expansion fulgurante.
0: Mm-hmm.
1: Juste pour donner une idée sur son site, là, il compte 9 millions d'abonnés au Mexique.
0: Oh,
1: alors, okay. Le gars, il a de l'argent dans les poches, comprends-tu?
0: Ouais, ouais, ouais.
1: Et il a nommé Dan Evans, qui est l'ancien directeur général des Dodgers de Los Angeles, pour piloter le dossier.
0: OK. Ah, ouais.
1: Puis apparemment, ça avance. Mais hors de question que si jamais les expos venaient à Montréal, hors de question que les expos joueraient au stade olympique.
0: Ouais, c'est ça.
1: Ça, c'est une condition sine qua non de Ashkan Karbas Froshan, d'origine arménienne, qui, comme je te dis, parle très bien français. Il a le baseball à cœur. Et il n'est pas sans savoir que ça va coûter des milliards pour le retour des expos à Montréal, mais par contre, il a les moyens de ses ambitions. Alors, faudra surveiller ça de près. Jérémy Filosa du 98.5 FM m'avait déjà confié qu'il y avait deux autres groupes également,
0: okay.
1: Qui étaient en lice. Alors, si tout le monde peut unir leurs efforts, ben peut-être que ça va se réaliser. En tout cas, chose certaine, je me souviens toujours de ce que Denis Coderre m'a déjà confié, alors qu'il était maire de Montréal, que les expos allaient venir à Montréal avant que les Nordiques reviennent à Québec. Et je pense, très honnêtement, que c'est une très forte possibilité.
0: OK. Ben écoute, on le souhaite tellement, ça serait tellement le fun de revoir du baseball à Montréal, là, c'est sûr et certain.
1: Ben écoute, surtout à cette ici de l'année.
0: Oui, ben oui.
1: Si ton équipe est dans la course au championnat, parlant de course au championnat, hier j'ai vu un documentaire sur les expos de 1994, la fameuse année de la grève qui a coûté très cher aux expos. En fait, c'est la seule année où il n'y a pas eu de série mondiale dans l'histoire du baseball.
0: C'est vrai.
1: Curieusement, parce que les expos dominaient le baseball majeur avec 30 matchs au-dessus de 500, soit dit en passant. Même les joueurs qui jouent dans cette formation-là, comme Larry Walker, c'est la meilleure équipe pour laquelle j'ai jamais joué de ma vie.
0: Ah,
1: Et honnêtement, il n'y a pas une équipe qui pourrait rivaliser aujourd'hui avec l'édition de 1994 des Expos de Montréal, même pas les Dodgers de Los Angeles. Les Expos étaient forts en relève, forts au monticule comme lanceur partant, avaient des joueurs polyvalents, des joueurs talentueux sur le banc. Alors, c'est épouvantable ça, tu sais.
0: Ouais.
1: Puis à peine un astérisque dans le livre des records du baseball majeur pour souligner que les Expos avaient gagné le championnat de leur division en 1994. Ça faisait chaud au cœur de revoir les André Dawson, les Warren Cromarty, les Bill Lee, et les Cliff Floyd. T'sais, parce que veut pas les expos, c'était nos amours. Et même si le hockey était très important, a toujours été notre sport national, il faut dire que le baseball, dans les années 80, fin des années 80, début des années 90, le baseball était très populaire, même que à l'époque, Gary Carter était aussi populaire que Guy Lafleur, c'est pas peu dire.
0: Ben, effectivement. Michel, je veux que tu me parles du bilan de la saison des Blue Jays, parce que là, on va pas se leurrer, on sait que c'est terminé. Là.
1: Saison catastrophique.
0: Ouais.
1: Surtout après être passé si près de gagner la Série mondiale. En fait, on est venu à un lancer de gagner la Série mondiale, les Blue Jays de Toronto. Pour venir à 94, fallait pas se surprendre que le baseball tombe en grève parce que les Blue Jays avaient gagné en 92 et 93 la Série mondiale. Alors, les dirigeants du baseball ont certainement dit, ben, jamais 203 pour pas prendre de chance. Alors, la grève, puis je pense que Brochu est en arrière de ça, puis a accepté les conditions du baseball majeur. Lui aussi s'en est mis plein les poches en quittant les expos, soit dit en passant. Mais pour venir au bilan des Blue Jays, écoute, il y a une saison épouvantable pour Vladimir Guerrero Jr. Est-ce qu'il a joué blessé? Est-ce qu'il y a des problèmes à la maison? On ne sait pas.
0: Mm-hmm.
1: Mais il y a quelque chose qui ne fonctionne pas dans le cas de Vladimir Guerrero. Première année d'un long contrat de 14 ans, 35 millions par année. La grosse déception des Blue Jays. Une des raisons pour lesquelles les Blue Jays ne feront pas les séries d'après-saison. Il reste 5 matchs, le programme double cet après-midi à Baltimore. Oui. Mais faut pas te faire des attentes. Il est trop peu, trop tard pour les Blue Jays de Toronto. Des changements s'imposent au niveau de l'entraîneur-chef et peut-être même au poste de directeur général.
0: Oh.
1: Oui, il y a eu des blessés, mais toutes les équipes ont des blessés. Hein?
0: Ouais, c'est ça.
1: Il s'agit de prévoir ça, puis il s'agit de composer avec ça. La grosse surprise de l'année pour les Blue Jays, si on veut être optimiste, c'est Okamoto.
0: Oui, c'est vrai.
1: Okamoto qui a frappé 33 circuits au moment où on se parle, à venir jusqu'à présent. Heureusement qu'il était là, car les Blue Jays seraient très loin d'une marque de 500.
0: Ouais.
1: Ernie Clement a connu une bonne saison. Dallin Cease s'est révélé comme le lanceur partant numéro 1 des Blue Jays. Bettman, une recrue, s'est imposé également. Il y a quand même des points positifs. Mais grosso modo, là, c'est une année à oublier pour les Blue Jays de Toronto. Ouais,
0: effectivement. Michel Béraud, un gros merci à toi. On se reparle demain, nous autres, aux alentours de 7h40. Passe une excellente journée, puis on espère vraiment que cette nouvelle-là, ce matin, des retours des expos, fera son chemin d'ici, dans le courant de l'hiver.
1: Ben, on le souhaite, les choses se ferment, puis dans le domaine des possibilités.
0: Excellent. Bye, Michel. On se reparle demain.
1: Salut, bye.
0: Bye-bye.
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3: Aujourd'hui, mercredi 23 septembre, bon début de journée, mesdames, messieurs. Voici vos informations. Le premier ministre Mark Carney a annoncé hier une aide financière de 100 millions de dollars destinée aux Palestiniens de la bande de Gaza et de la Cisjordanie lors d'un point de presse présenté à New York en marge de la 81e session de l'Assemblée générale des Nations unies. De cette somme, 80 millions de dollars seront consacrés à l'aide humanitaire afin de soulager immédiatement les souffrances de la population, tandis que les 20 millions restants serviront à soutenir les efforts en matière de paix, de sécurité et de capacité de reconstruction, selon le premier ministre. M. Carney affirme que les mesures annoncées hier ont pour objectif de préserver la possibilité d'une solution à deux États et d'une paix durable entre Palestiniens et Israéliens. À Ottawa, la décision du gouvernement fédéral d'ouvrir largement les cordons de sa bourse pour permettre la construction du pipeline Trans Mountain, le TMX, représente aujourd'hui un bon investissement pour les contribuables dans le contexte actuel de crise énergétique, estime le ministre des Finances François-Philippe Champagne. Depuis sa mise en service il y a environ 2 ans, TMX a versé au gouvernement fédéral 2,6 milliards de dollars sous forme de dividendes et de frais d'intérêt. Le ministre des Finances, qui travaille actuellement à la préparation du prochain budget fédéral prévu en novembre, souligne qu'il s'agit d'une infrastructure stratégique permettant au Canada de fournir aux pays asiatiques une source d'énergie fiable et prévisible. Ottawa souhaite également offrir des participations dans le projet Trans Mountain aux 129 nations autochtones situées le long du tracé du pipeline. Campagne électorale, le chef du Parti conservateur du Québec a invité hier les indépendantistes pragmatiques, soit les 30 % d'électeurs favorables à la tenue d'un troisième référendum, mais qui craindraient de le perdre, à l'appuyer afin de bloquer la route à un gouvernement péquiste majoritaire. Pendant ce temps, l'influenceur Olivier Primo, qui mène une campagne parallèle avec la CAQ en échange d'une somme de 20 000 $, a indiqué sur le réseau X que c'est essentiellement par défaut qu'il privilégie la formation caquiste et qu'il est en réalité conservateur. Le chef conservateur Éric Duhaime a rapidement pris la balle au bon.
4: Merci Olivier. Dans l'urne, là, il y a juste toi qui le sais pour qui tu votes. Le vote, c'est secret au Québec, ça c'est sacré.
3: Guy Turcotte devra patienter avant de pouvoir profiter de quelques heures à l'extérieur du pénitencier. Les commissaires ont refusé hier d'accorder à l'ex-cardiologue la permission de sortie qu'il réclamait. Il deviendra admissible à une libération conditionnelle totale en avril 2028. Et moment particulièrement inquiétant hier aux Nations Unies, le président américain Donald Trump a déclaré qu'il devait choisir entre anéantir l'Iran ou parvenir à un accord avec Téhéran.
5: But I have a big decision to make. Will a deal be made with Iran? Or do I annihilate the Islamic Republic? Do I drive them into hell with no chance of survival and no hope?
3: Il a ensuite répété qu'il croyait toujours possible de conclure une entente après les élections législatives de mi-mandat, prévues en novembre aux États-Unis, alors que le Parti républicain risque de perdre le contrôle du Congrès. M. Trump a par ailleurs rejeté devant l'Assemblée générale toute tentative de bâtir un projet mondialiste pour contrôler l'intelligence artificielle au moment où les appels se multiplient en faveur d'une vaste coordination internationale dans ce domaine. Le président français Emmanuel Macron a pour sa part monté aux barricades face à l'impérialisme des grandes puissances en défendant une approche de partenariat en matière d'intelligence artificielle.
6: Un monde au fond de concentration du pouvoir où quelques-uns pensent qu'on peut battre en brèche l'ordre international pour élargir ses frontières.
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Mike Morrison, Return of the Mac, 1987, 7h54 minutes ce soir. On aura donc droit à avoir nos débats des chefs, un autre débat à Radio-Canada. Et évidemment, les élections et paniers d'épicerie, que proposent les chefs du côté des paniers qui coûtent tellement cher? Et évidemment, Christine Fréchette de la CAQ mise sur des mesures ciblées et l'approvisionnement local. Elle rappelle qu'elle a déjà aboli la TVQ sur certains produits et aliments et elle doit donc octroyer un versement spécial pouvant aller jusqu'à 200 $ aux bénéficiaires de crédit d'impôt par solidarité. Du côté de Charles Milliard, lui, il propose l'instauration d'un programme de coupons nourriciers de 5 millions de $ par année. Ces montants seraient confiés à des organismes communautaires pour permettre aux citoyens dans le besoin d'acheter des aliments locaux à faible coût dans les marchés publics. Et du côté de Ruba Gazal, elle préconise une intervention directe de l'État dans le marché de l'alimentation. La formation s'engage à mettre en place une quinzaine d'épiceries publiques réparties à travers le Québec, principalement dans les déserts alimentaires, ces secteurs où l'accès à des aliments frais et abordables est limité ou est impossible. Du côté, cette fois-ci, de Paul Saint-Pierre Plamondon, lui s'engage à interdire les pratiques qui qualifient d'anticoncurrentielles, chef péquiste, donc dénonce notamment les clauses contractuelles qui permettent aux grands épiciers d'empêcher l'arrivée de concurrents dans le secteur géographique et dans les grands centres commerciaux. Et du côté, cette fois-ci, de Éric Duhaime, lui, il propose évidemment une baisse d'impôts et de taxes plutôt que de l'intervention de l'État dans les allées de supermarchés. Alors voilà, du côté des manchettes avec les épiceries qui coûtent extrêmement cher. Et je regardais tantôt, je voyais ça là, pour une famille de 4 par semaine, c'est un minimum de 340 $ pour faire son épicerie. On s'en va écouter Philippe Lafontaine, Cœur de loup. On est ensemble jusqu'à 8h30 dans Radio Réveil.

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2: D'abord au tennis, le Canada affrontera la Tchéquie en quart de finale de la Coupe Davis à la suite du tirage au sort effectué hier. Champion du tournoi en 2022, le Canada retrouve les quarts de finale après avoir raté la dernière phase de la compétition en 2025. L'équipe canadienne menée par Félix Auger-Aliassime, cinquième joueur mondial, a obtenu sa qualification en battant la France 3-1 lors d'un duel présenté le week-end dernier à Québec. Le Canada et la Tchéquie ne se sont encore jamais affrontés dans une rencontre officielle de la Coupe Davis. Au hockey, le Canada amorcera le prochain championnat mondial de hockey junior contre la Suisse le 26 décembre au Rogers Place d'Edmonton. Hockey Canada et la Fédération internationale de hockey sur glace ont dévoilé hier le calendrier de la compétition qui se déroulera du 26 décembre au 5 janvier à Edmonton et à Red Deer en Alberta. Les matchs de quart de finale seront présentés le 2 janvier. Le tournoi se transportera ensuite entièrement au Rogers Place pour les demi-finales prévues le 4 janvier, puis pour les rencontres déterminant les médaillés le 5 janvier. Le Canada avait terminé au troisième rang du dernier mondial junior présenté à Minneapolis et à Saint-Paul. Basketball, le joueur vedette Kawhi Leonard aurait conclu hier avec les Raptors de Toronto une prolongation de contrat de 2 saisons d'une valeur de 115 millions de dollars. L'entente comprendrait une option au choix du joueur pour la saison 2028-2029. Cette prolongation entrerait en vigueur une fois terminé son contrat actuel de 3 ans et 150 millions de dollars à l'issue de la présente saison. Une entente visant à transférer Leonard des Clippers de Los Angeles aux Raptors avait été conclue en juin, mais n'avait été finalisée qu'au début de septembre, le temps que la NBA mène une enquête concernant le joueur et les Clippers pour un possible contournement du plafond salarial. Enfin, au football, les Alouettes de Montréal profitent de quelques jours de congé cette semaine avant d'entreprendre le dernier droit de leur saison 2026. Comme c'est le cas pratiquement depuis le début du calendrier, Montréal occupe le sommet du classement général de la Ligue canadienne de football avec une fiche de 11 victoires et 3 défaites. Avec 22 points, les Alouettes disposent d'une confortable avance sur les Argonauts de Toronto qui en comptent 16 au premier rang de la division Est. Les Alouettes n'ont d'ailleurs jamais subi 2 revers consécutifs cette saison. 4 rencontres demeurent au calendrier. Le 3 octobre, ils rendront visite aux Blue Bombers de Winnipeg, qui affichent un dossier de 7 victoires, 6 défaites, mais qui leur avait infligé une correction le 28 août dernier. Suivra ensuite un programme double contre les Rough Riders de la Saskatchewan, qui présentent une fiche de 8 victoires, 5 défaites. La saison 2026 des Oiseaux se terminera le 23 octobre avec un affrontement contre les Argonauts à Toronto. Enfin, au baseball, la rencontre entre les Blue Jays de Toronto et les Orioles de Baltimore a été reportée en raison de la pluie. Les deux équipes disputeront donc un programme double aujourd'hui. 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

On va aller par un dernier coup d'œil du côté de la circulation. Comment ça se passe pour Laval-Montréal? Bon, on débute ça avec Laval, l'autoroute 15, direction sud, toujours depuis Blainville jusqu'à la métropolitaine. On y échappe pas ce matin. Là, il y a quelques ralentissements, mais pour le sud, la plupart du temps, c'est pas mal à un stationnement ce matin pour la 13. Bon, la 13, depuis la 640 jusqu'à Sainte-Dorothée. C'est là que c'est le plus compliqué, à la hauteur de la 440. Par la suite, un peu moins, un petit répit, comme on peut dire, au ralenti pour traverser Laval-Montréal. La 19, c'est toujours au ralenti dans le territoire de Laval. Pont-Papineau, pas facile là non plus. L'autoroute 440, c'est dense aussi, direction ouest depuis Montée-Saint-François jusqu'un peu avant la 15. Et du côté de la métropole, métropolitaine ouest, c'est lourd de Anjou jusqu'entre les deux 15. On y échappa pour Descaries. Le boulevard Pie-Neuf de Laval, toujours depuis la 440, l'autoroute Descaries, on calcule une grosseur facile. Ville-Marie, c'est nombreux aussi. Pour la 20, c'est dense depuis la Chine jusqu'à direction du centre-ville ou du pont Champlain. 640, direction ouest, Bois des Filions jusqu'à la 15, c'est lourd aussi. Et la 25 Terrebonne, on est à la 640. Les traversées, le pont de l'île aux Tourtes, ça va bien pour le pont, rien à signaler. Et les traversées de la rive sud, le tunnel. On est toujours à la hauteur de la métropolitaine Victoria. On oublie ce projet-là pour Victoria. Pontmercier, lourd dans les deux directions. Champlain, aller ou sortir de Montréal, c'est dense aussi ce matin. Et Jacques-Cartier, on est un peu avant la rue Rosemont et le prix moyen à la pompe sur la métropole aux alentours de 1,95 $, 1,98 $ pour le litre d'ordinaire.

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2: Mark Carney annonce une aide de 100 millions de dollars pour les Palestiniens de Gaza. François-Philippe Champagne estime que Trans Mountain représente aujourd'hui un bon investissement. Éric Duhaime tend la main aux indépendantistes qui craignent de perdre un troisième référendum. La Commission des libérations conditionnelles refuse d'accorder à Guy Turcotte une sortie de 7 heures sous escorte. Donald Trump affirme devant l'ONU qu'il devra choisir entre anéantir l'Iran ou conclure un accord avec Téhéran. D'autres nouvelles dans une trentaine de minutes.
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Nous sommes le 23 septembre et la journée du 23 septembre, c'est Journée internationale des langues de signes proclamée pour l'Assemblée générale des Nations unies, objectif de la journée, reconnaître l'importance des langues des signes pour les droits humains et des personnes sourdes, protéger l'identité linguistique et de la diversité culturelle et de la communauté sourde et sensibiliser le public aux défis vécus par les utilisateurs des langues de signes. Alors voilà pour cette journée du 23 septembre. Journée internationale des langues de signes. Voilà du côté. Oh my God, on s'en va avec Marie-Carmen autour de moi.

Marie-Carmen, autour de moi, 1989, 8h24 minutes. On va aller faire un dernier coup d'œil du côté de la météo pour aujourd'hui. C'est du soleil avec un maximum de 19 pour ce soir et cette nuit, dégagé avec un minimum de 9. Demain, jeudi, c'est du soleil, max de 20. Et vendredi, ça sera alternance soleil-nuage avec un maximum de 22. Et on peut regarder quand même à long terme parce que pour, à partir de du week-end, samedi, nuage avec 20 degrés et dimanche, ça sera alternance soleil-nuage avec un maximum de 22. Ça a le temps de changer d'ici là, mais quand même, hein, on commence à prévoir au nombril de la semaine, notre week-end. Pour les températures normales de saison, 18 le jour, 7 la nuit. Le soleil se couchera ce soir aux alentours de 18h50 et le mercure est à 9 degrés.

Voici comment nous avons vu notre mercredi 23 septembre. Merci d'avoir été là. Stéphane Duchamp sera avec vous, donc de moi-même, demain dès 6h30. Merci à Sylvie Pépin pour la chronique psychologique qu'on peut réentendre cet après-midi à 13h30. Merci aussi au coach Jean Perron. Merci également à Michel Lebureau et à l'information Louis-Martin Nicole et au sport Carl Collin. On se parle, nous autres, demain. Robert Arcand s'installe dans quelques secondes. Bye tout le monde, à demain.

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3: Pour le Grand Montréal, on a un ciel dégagé avec des vents à 20 km/h, un maximum de 19. Pour ce soir et cette nuit, un ciel dégagé, un minimum de 9 degrés. Demain, jeudi, du soleil, un maximum de 21. Et pour vendredi, le soleil toujours bien présent, un maximum de 22 degrés. 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
1: Robert Arcan, oui, toujours vivant. Oh oui, pour te plus grand malheur. Et aujourd'hui, c'est la grande journée des ébats. En effet, à Radio-Canada, ce soir, le débat des chefs. C'est un débat qui est très important. Et je vais demander, Yvon, lui, il se promène tout partout dans son taxi. Il est là, live, dans le taxi. Yvon, as-tu remarqué les pancartes électorales sont posées à des endroits hirsutes, incongrus et bizarroïdes?
2: Disons que sur l'île, il y en a qui ont tenté de poser ces pancartes-là, mais ils ont été enlevés assez rapidement par les employés, les cols bleus.
1: Oui, mais ça, des arrêts stop, hein, au stop.
2: Ben, tu peux pas mettre ça sur les arrêts obligatoires quand ça peut distraire ta vue. Déjà qu'ils ne voient pas assez clair quand ils arrivent au poteau. Alors, non, le problème, ce qui est satisfaisant aujourd'hui, c'est qu'il n'y a pas de course à Montréal, juste sur le camion haut, en haut de la côte. Ils vont monter la côte 26 fois, je pense.
1: Oh, ouais.
2: Hey, ouais, mais il n'y a pas rien, il n'y a pas de fermeture à l'île des Sœurs. Alors, les conseillers de Verdun, doivent trouver ça malheureux qu'il n'y aura pas de fermeture, mais il n'y en aura pas. C'est samedi matin qu'il va en avoir. Le pont Champlain, direction Montréal, il va être fermé. Alors, imagine-toi. Et la grande course, c'est le 27.
1: 27, c'est quand? C'est dimanche.
2: C'est tout de suite après samedi, c'est dimanche.
1: Oui.
2: Ça fait quasiment 2000 ans que c'est comme ça.
1: Oui.
2: Mais dimanche, le 27, à 7h45 le matin, tu pourras pas prendre le pont Champlain pour t'emmener à Montréal.
1: Alors,
2: avis aux intéressés.
1: Oui.
2: Travaille sur l'île.
1: Le monde de Rive-Sud, toi, tu vas faire comment pour t'en rendre à l'île?
2: Ah, ben moi, le fin de semaine, je prends toujours merci.
1: Hein?
2: Je prends le pont Mercier.
1: Comment ça?
2: Ben, je prends toujours le pont Mercier, c'est plus court.
1: Ah, oh, ouais.
2: Puis je vais mettre l'essence en même temps. Là, il est à 1,84 $.
1: Pourquoi le monde ne font pas ça? Ils devraient faire comme toi?
2: Ben, c'est parce qu'ils pensent que, ils pensent pas tout. Il y a des gens qui avaient parti. Il y avait M. Gay, Maurice Gay, c'est un bon gars. Ben.
1: Maurice, il était gay?
2: Non, toute la famille était gay.
1: Ah, oh, ouais?
2: Ben, c'est pas le. Il n'était pas gay de nature.
1: Ah, il était de bonne humeur. Ouais.
2: Non, c'est le nom de famille.
1: Ah, OK, merci. Okay,
2: Robert Gay, le meilleur.
1: Ouais.
2: Le meilleur de la famille, c'est Robert. Ça, c'est
1: Robert
2: sûr,
1: Gay.
2: Ça fait Robert Gay. Et puis, j'ai travaillé pour lui pendant pratiquement 15 ans. Et puis, mais il y avait 65 permis, hein?
1: Ah, oui?
2: Hey, malade, 200 000 chèques.
1: Bon, aujourd'hui, qu'est-ce qu'il fait?
2: Ah, ben, à ce moment-là, les gens, ben, sais-tu comment ça coûtait un permis de taxi dans les années 60?
1: Une minute. Mon frère Louis a fait du taxi pour le bonhomme Brunet des taxis La Salle. C'est vrai. Ça coûtait. Il était endetté avec le père Brunet. Il payait son permis.
2: Ben, c'est ça le problème là-dedans, Robert. C'est que le permis, lui, il payait 52 $.
1: Oui.
2: Un permis de taxi pour opérer un taxi dans les années 60, c'est 52 $ et il te louait la voiture 350 $.
1: Par jour?
2: Par semaine.
1: Hein? Bah.
2: Par semaine.
1: OK.
2: Et puis, c'est après ça que ça a commencé à monter. Et puis, tu sais, c'était toujours la famille Gay, là, avec le nombre de permis qu'il y avait. C'était toujours le grand dépanneur, tu sais. T'étais mis à pied où tu travaillais, t'avais ton permis de travail pour faire opérer un taxi, tu l'appelais 3-4 jours avant ou une semaine, puis il gardait une voiture. Il dit, je vais en mettre un. Il en mettait un, celui qui payait pas bien, mais il disait qu'il n'y avait plus d'ouvrage pour lui.
1: Okay.
2: Il prenait la voiture puis il donnait un gars qui le payait comme il faut.
1: Oui, comment s'appelait la compagnie de taxi?
2: Ah non, lui, il n'y avait pas une compagnie de taxi. Si tu voulais travailler pour Diamond, il te mettait ça sur Diamond. Tu voulais travailler pour Angrignon, t'en allais chez Angrignon. Il payait, c'est toi qui payais les cotisations.
1: Ah, okay, que je comprends, là. Hey!
2: À ce moment-là, les cotisations étaient de 84 $ par mois. Aujourd'hui, chez Taxelco, c'est 700 $ par mois.
3: Comment
2: mais
3: que gars...
2: Pourquoi tu penses qu'ils ont des problèmes à l'aéroport?
3: Mais le gars qui paye 500$ par mois avant de faire une scène, m'a dit, il travaille fort, hein?
2: Ben, il travaille fort, c'est parce qu'ils connaissent pas d'autre chose, Robert. Moi, je paye rien par mois, puis je m'arrange. Je te dis pas que je suis au beau fixe, là, mais je travaille. Puis hier, j'ai rencontré un chauffeur de taxi, j'ai pas remarqué le lendemain. Ah, il dit, monsieur Yvon, je vous écoute le matin, c'est intéressant ce que vous dites. Mais tu sais, c'est un nouvel arrivant qui est arrivé ici après 10-15 ans. Mais il me dit ça, puis j'étais content de l'entendre, parce que tu sais, les chauffeurs de taxi sont pas tous pas corrects. Il y en a au moins 20% qui sont pas corrects, parce qu'ils connaissent pas d'autre chose que de prendre les clients des autres, mais il reste pas moins que la majorité, surtout les patrons, comme Mme Castor, là, elle a acheté un permis la première fois, elle a payé ça 195 000.
3: Oh, puis Mme Castor.
2: Elle s'appelait Mme Castor, très gentille, une haïtienne, travaillait dans un CHSLD.
3: Et toi, tu connais du drôle de monde, Madame Castor, Monsieur Guy.
2: Non, mais elle achète un permis de Robert. Ouais. Robert Guy, il a vendu son permis. Il commençait à vendre, il commençait à se débarrasser des permis avant qu'il baisse. Alors elle a payé 195, elle dit, monsieur Yvon, elle dit, venez me chercher à la caisse populaire, c'est rue Allard, parce que c'est la caisse, c'est juste les caisses qui finançaient le reste du permis. Hein.
3: Ah ouais.
2: Ouais. Alors, la banque royale ne connaissait pas ça.
3: Ben écoute, c'est délicat. De nos jours, en 2026, avec des Uber de ce monde, c'est peu la même profession. Hein?
2: Ah ben là, l'avantage, c'est que là, tu payes plus 195 000. Moi, ça me coûte par année 251 $ pour mon permis. Bon. C'est tout.
3: Comment tu fais par année, Yvon?
2: Ah, ça c'est une question qu'on ne doit pas poser.
3: J'ai fait exprès.
2: À tous les jours, à toutes les fois que j'embarque un client, je dois lui donner un reçu de mon appareil que j'ai acheté sur Amazon, un reçu avec une facture. Alors, j'en prends une pour moi, puis j'en prends une pour lui. Mais tu sais, on est tellement... Il y a 80%, je suis certain qu'il ne paye pas. Moi, j'essaie d'en donner le plus possible, comme au lieu de donner à toutes les fois que je débarque un client, ben je fais un total de, je sais pas, 150, 180, je mets ça dans mon, ce qu'on appelle un verco. Alors ça va directement au gouvernement. Et puis quand mon comptable, après 3 mois, il prend mon téléphone, puis il va dans le verco, puis il dit, bon, mais t'as fait ça, t'as fait tant de clients, c'est ça que tu vas payer. Donc, okay. Je dois payer une cotisation au gouvernement.
3: Je comprends. T'es un travailleur autonome, c'est ça?
2: Ben, disons que je dois déclarer de l'impôt. Je travaille quasiment sur le seuil de la pauvreté.
3: Ah oui, mais tu as des dépenses qui sont...
2: Les dépenses, certains, 40 piastres d'essence par jour,
3: c'est ça.
2: Tous les jours.
3: 40 piastres par mois, ça fait 40 piastres par jour. 40 fois 30, ça fait combien?
2: Mais 40 fois 30, c'est 1200 piastres.
3: Hey, tu fais 12 000 d'essence par année, toi?
2: Minimum.
3: Wow! Hey, avec l'augmentation, là, ça...
2: Pourquoi tu penses qu'on cherche à aller mettre l'essence le moins cher possible?
3: C'est ça. Mais pourquoi tu n'as pas une voiture électrique?
2: Ben parce qu'il ne me reste pas grand temps à faire. Hey, okay. C'est 100 000 une voiture.
3: Non. Un taxi.
2: Essaye de regarder ça. Comment les gens, comme avec toutes les années que je fais du taxi, comment Uber, il commence à faire du taxi, puis un char de 85 000, et puis quand il travaille, il va à Derval à partir de Lille pour 38 piastres. Moi, j'en charge 70.
3: Ouais. Mais les Uber, ils ont un autre job. Ils font ça en...
2: Ben, les Uber, c'est parce que l'argent ne reste pas au Québec. Elle s'en va aux Pays-Bas. Elle s'en va en Hollande.
3: Je pensais que ça allait aux États. Oh, OK.
2: Non. Il y avait du monde qui pense que ça s'en va aux États. Non, c'est pas là que ça va.
3: Bon, avec l'Union européenne, c'est pas grave si l'argent canadien, québécois s'en va aux Pays-Bas.
2: Ben, c'est parce que, tu sais, Hubert, il m'a dit une chose, c'est pas des imbéciles, hein.
3: Ben
2: Quand
3: non.
2: ils sont arrivés ici, là, ils ont loué l'ancienne Norton, sur la rue Richardson. Tu
3: Ouais.
2: connais ça, à Pointe-Saint-Charles?
3: Ben
2: Bon, ben, ils ont le plancher au complet. Ils ont loué le plancher au complet.
3: ils ont des employés.
2: Il y a des employés qui répondent au téléphone. Si tu veux aller travailler chez Hubert, ils vont descendre en bas, ils vont aller voir ta voiture. Alors, il y a bien des fois qu'ils ne doivent pas descendre parce qu'elle m'a dit une chose. Le gars, c'est sa première journée, puis la voiture, on dirait qu'elle s'en va d'avant, puis on a l'impression qu'elle roule de par en arrière.
3: Ils prennent n'importe quelle voiture, c'est ça?
2: Ils n'ont même pas de permis de travail.
3: Oh, c'est pas juste ça.
2: Ben, sinon, c'est sûr que c'est pas juste, mais le
3: Bon.
2: problème, c'est que quand il va à la SAC pour aller chercher l'autorisation, il lui donne un papier qui lui coûte 170 $ pour l'autoriser à transporter c'est bien marqué sur le papier, transporter des êtres humains.
3: Ah, oui.
2: C'est comme si on transporterait des poules à l'occasion.
3: Hey, les chefs de parti, ils parlent pas trop de taxi de ça là.
2: Ben,
3: Hein?
2: ça, il paye pas, il se promène avec une voiture de 150 000 $, des grosses voitures, et puis, tu sais, c'est pas eux autres qui payent. Alors, c'est pas
3: C'est
2: un
3: ça.
2: problème, ça.
3: Ben, ils
2: Mais toi,
3: pourraient, des élus, prendre des taxis, des vrais
2: mais
3: taxis.
2: savais-tu avec tout ce que Uber a déplacé comme le déplacement d'air sur le transport de personnes avec des êtres humains dans des voitures, mais sais-tu que le gouvernement du Québec lui donne ils ont des contrats avec Uber, que l'argent qui va dans les Pays-Bas, ben, le gouvernement du Québec, notre bon gouvernement, ben, il lui donne des contrats.
3: Ah, oh ben là, c'est pas fair. Hey,
2: Mais non, c'est pas fair.
3: écoute, appelle Patrice Sarrois au débat de ce soir, puis dis-y ça.
2: Franchement, tu peux dire, j'ai pas de temps à perdre avec ça.
3: OK.
2: J'écoute même pas ça. J'écoute les petits bonhommes aux deux, aux
3: Des petits
2: 38.
3: bonhommes. Mais moi, je vais
2: Ben, c'est
3: écouter
2: plus intéressant. Au moins, je sais que Donald Duck, là, hein, il parle qu'on dirait trop qu'il parle, puis il y a la langue prise dans le palais. Mais c'est intéressant. Alors, ce qui me rend heureux aujourd'hui, c'est que les accès pour l'île, comme hier matin, ils ont fermé 1 heure, puis ils ont réouvert. Alors, on a pu sortir de l'île. Hey, sais-tu qu'aller à l'hôpital de Verdun, là, quand ça coûte 48 $ à
3: Bon.
2: partir de l'ambiance, ça n'a pas d'allure. Y a-tu quelqu'un à l'agglomération de Verdun qui a pensé aux gens de l'île des Sœurs? Ah, ben, il y a une grosse retombée économique. Mais ça tombera pas dans mes poches, ça.
3: Non, mais la retombée économique est pour la ville de Montréal, la
2: Ben,
3: province de
2: c'est
3: Québec et le
2: justement.
3: Canada, mon pays. Bon.
2: T'as vu, là, ils ont installé des panonceaux, là, pour t'interdire de stationnement dans les rues où ce que les bicycles passaient. OK? Alors, ils ont posé ça à 10 heures. Ils ont dit aux gens, vous n'avez pas le droit de stationner cette nuit. Mais ils ont donné un avis de 2 heures. Mais à 10 heures le soir, ils ont commencé à donner contravention à minuit. Mais là, ce qu'il y a de bon dans Outremont, le maire a décidé qu'ils ne paieront pas leur contravention.
3: Oh, mais tu es
2: Et,
3: une mère
2: et,
3: d'Outremont. Mais la
2: ouais,
3: mairesse de Montréal, elle va faire
2: Ah
3: quoi?
2: ben non, elle rit, elle trouve ça comique, elle,
3: Ah.
2: hey, elle dit, on va parler d'itinérance, puis les gens couchent dans les tentes. Qu'est-ce qu'ils ont bien pu se compter pour rire comme elle rit? Elle veut rire de nous autres, elle.
3: Mais écoute, les chefs de parti sont cinq. Ils vont régler l'itinérance dans le province de Québec une bonne fois pour toutes.
2: De
3: OK?
2: quoi?
3: Ils vont... Ils vont régler l'itinérance dans la province de Québec une bonne fois pour toutes.
2: Écoute, quand les gens y arrivent, c'est les gens de Vancouver, les itinérants, quand ils sont venus à Montréal, ils ont dit, inquiète-toi pas, on va t'en trouver une place. Ils ont donné un chèque de 1 200 $ pour commencer, et le gouvernement du Québec, ça c'est le fédéral, le gouvernement du Québec, ils ont dit, on va vous donner 500 par mois, mais il faut que vous nous disiez ce que vous faites, ou ce que... Mais là, hey, savais-tu que le HIIT, qui était sur l'université, aujourd'hui Robert Bourassa, il y a des itinérants qui reste là-dedans avec le chien.
3: Non.
2: Oui,
3: L'hôtel Hyatt, c'est... Ah, oui.
2: ben juste au coin de
3: Oui.
2: Saint-Antoine,
3: Mais
2: C'est entre Saint-Antoine et Saint-Jacques.
3: Ah, je pensais que c'était une résidence d'étudiants universitaires, ça.
2: Non, ça n'a pas marché. Non, ils gardent ça pour les femmes qui sont maltraitées, les gens qui doivent être mis sur protection parce que le mari, il leur charge des problèmes. Mais ils les envoient là, ils les gardent de sécurité.
3: Moi, j'ai une idée.
2: Ils ont la photo des maris pour pas qu'ils rentrent.
3: Oui, mais j'ai une idée. Bon, Hippolyte Lafontaine, c'est vide. Pourquoi?
2: Hey, il y a le docteur Sainte-Marie qui me parlait de ça. Il y a 23 pavillons complètement vides.
3: Alors, pourquoi on n'embête pas le monde, là?
2: Parce que le gouvernement, c'est des imbéciles.
3: Lequel gouvernement? Québécois?
2: Ben, le gouvernement du Québec. Mais non, c'est mais le gouvernement du Québec, là, il n'y a pas toutes les lois. Il faut que le fédéral participe à ce que les gens arrêtent de coucher dehors. Hey, ils ont trouvé un enfant d'un an dans des tentes. Ah, il n'y avait pas personne qui le surveillait. Les animaux, pourquoi que le SPCA n'arrête pas là? Ben non, il envoie un vétérinaire gratuit, puis il va soigner les animaux sur la rue Notre-Dame à la porte de la tente.
3: Hey, j'espère que ce soir, au débat des cinq chefs, on va parler d'itinérance et quelqu'un va se lever puis va régler.
2: Pourquoi demain, Robert, qu'ils ne donnent pas rendez-vous au coin de Davidson et Notre-Dame, à côté des tentes qu'ils ont installées? C'est des belles tentes. Hein? Il y a une compagnie de tentes à Drummondville qui lui donne des tentes. Ouais. Ça les encourage pas mal.
3: Ouais. Hey, c'est bon, Yvon. Il n'y a pas un chef qui est allé là. Hein?
2: Non, il n'y a pas... Alors, qui emmène son sleeping bag, et qu'elle a essayé deux jours pour la vendre, tu vas voir qu'ils vont leur en trouver des places. Bon. C'est pas de vie, ça. Bon. Moi, j'ai jamais couché dehors quand j'ai pris un coup. J'ai couché entre deux portes, mais pas dehors.
3: Tu couches dans ton char?
2: Je connais une fille qui couchait dans son char. Elle avait son sleeping bag.
3: Yvon, faut que je te laisse. On a défoncé encore.
2: OK. Demain, ça va être serré parce que j'embarque une cliente à 8h30, ça va peut-être aller vers moins 10.
3: OK, on va faire plus court demain, même heure, même pas de sa
2: bite. Non, plus court, non, plus tard.
3: Plus tard, OK. OK. Hey, salut, on se parle demain du débat des chefs, ce soir à Radio-Canada. Hein?
2: Merci, docteur.
3: Bienvenue.
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6: Aujourd'hui, mercredi 23 septembre, bon début de journée, mesdames, messieurs. Voici vos informations. Le premier ministre Mark Carney a annoncé hier une aide financière de 100 millions de dollars destinée aux Palestiniens de la bande de Gaza et de la Cisjordanie lors d'un point de presse présenté à New York en marge de la 81e session de l'Assemblée générale des Nations unies. De cette somme, 80 millions de dollars seront consacrés à l'aide humanitaire afin de soulager immédiatement les souffrances de la population, tandis que les 20 millions restants serviront à soutenir les efforts en matière de paix, de sécurité et de capacité de reconstruction, selon le Premier ministre. M. Carney affirme que les mesures annoncées hier ont pour objectif de préserver la possibilité d'une solution à deux États et d'une paix durable entre Palestiniens et Israéliens. À Ottawa, la décision du gouvernement fédéral d'ouvrir largement les cordons de sa bourse pour permettre la construction du pipeline Trans Mountain, le TMX, représente aujourd'hui un bon investissement pour les contribuables dans le contexte actuel de crise énergétique, estime le ministre des Finances François-Philippe Champagne. Depuis sa mise en service il y a environ deux ans, TMX a versé au gouvernement fédéral 2,6 milliards de dollars sous forme de dividendes et de frais d'intérêt. Le ministre des Finances, qui travaille actuellement à la préparation du prochain budget fédéral prévu en novembre, souligne qu'il s'agit d'une infrastructure stratégique permettant au Canada de fournir aux pays asiatiques une source d'énergie fiable et prévisible. Ottawa souhaite également offrir des participations dans le projet Trans Mountain aux 129 nations autochtones situées le long du tracé du pipeline. Campagne électorale, le chef du Parti conservateur du Québec a invité hier les indépendantistes pragmatiques, soit les 30 % d'électeurs favorables à la tenue d'un troisième référendum, mais qui craindraient de le perdre, à l'appuyer afin de bloquer la route à un gouvernement péquiste majoritaire. Pendant ce temps, l'influenceur Olivier Primo, qui mène une campagne parallèle avec la CAQ en échange d'une somme de 20 000 $, a indiqué sur le réseau X que c'est essentiellement par défaut qu'il privilégie la formation caquiste et qu'il est en réalité conservateur. Le chef conservateur Éric Duhaime a rapidement pris la balle au bon.
7: Merci Olivier. Dans l'urne, là, il y a juste toi qui le sais pour qui tu votes. Le vote, c'est secret au Québec, ça c'est sacré.
6: Guy Turcotte devra patienter avant de pouvoir profiter de quelques heures à l'extérieur du pénitencier. Les commissaires ont refusé hier d'accorder à l'ex-cardiologue la permission de sortie qu'il réclamait. Il deviendra admissible à une libération conditionnelle totale en avril 2028. Et moment particulièrement inquiétant hier aux Nations Unies, le président américain Donald Trump a déclaré qu'il devait choisir entre anéantir l'Iran ou parvenir à un accord avec Téhéran.
8: But I have a big decision to make. Will a deal be made with Iran? Or do I annihilate the Islamic Republic? Do I drive them into hell with no chance of survival and no hope?
6: Il a ensuite répété qu'il croyait toujours possible de conclure une entente après les élections législatives de mi-mandat, prévues en novembre aux États-Unis, alors que le Parti républicain risque de perdre le contrôle du Congrès. M. Trump a par ailleurs rejeté devant l'Assemblée générale toute tentative de bâtir un projet mondialiste pour contrôler l'intelligence artificielle au moment où les appels se multiplient en faveur d'une vaste coordination internationale dans ce domaine. Le président français Emmanuel Macron a pour sa part monté aux barricades face à l'impérialisme des grandes puissances en défendant une approche de partenariat en matière d'intelligence artificielle.
9: Un monde au fond de concentration du pouvoir où quelques-uns pensent qu'on peut battre en brèche l'ordre international pour élargir ses frontières.
6: CNV Information, à la 45e minute de l'heure.
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0: Hey, Pépé Poré, pour les petits, c'est mort. Vous savez, dans la culture québécoise, dans le grand livre de la vie, du show business au Pékin, les petits, c'est mort. Ils sont là depuis des années 70. On peut dire aujourd'hui que René et Nathalie, Nathalie et René, c'est une histoire de succès. Oui, tous les deux, ils sont mariés, ont des enfants, ils sont arrière-grands-parents, je pense, arrière-grand-père, donc ils sont grands-pères. Ça va venir s'ils ne pompent pas encore, mais ils ont beaucoup de succès et je suis fier d'avoir participé à leur histoire de succès.
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3: D'abord au tennis, le Canada affrontera la Tchéquie en quart de finale de la Coupe Davis à la suite du tirage au sort effectué hier. Champion du tournoi en 2022, le Canada retrouve les quarts de finale après avoir raté la dernière phase de la compétition en 2025. L'équipe canadienne menée par Félix Auger-Aliassime, cinquième joueur mondial, a obtenu sa qualification en battant la France 3-1 lors d'un duel présenté le week-end dernier à Québec. Le Canada et la Tchéquie ne se sont encore jamais affrontés dans une rencontre officielle de la Coupe Davis. Au hockey, le Canada amorcera le prochain championnat mondial de hockey junior contre la Suisse le 26 décembre au Rogers Place d'Edmonton. Hockey Canada et la Fédération internationale de hockey sur glace ont dévoilé hier le calendrier de la compétition qui se déroulera du 26 décembre au 5 janvier à Edmonton et à Red Deer en Alberta. Les matchs de quart de finale seront présentés le 2 janvier. Le tournoi se transportera ensuite entièrement au Rogers Place pour les demi-finales prévues le 4 janvier, puis pour les rencontres déterminant les médaillés le 5 janvier. Le Canada avait terminé au troisième rang du dernier mondial junior présenté à Minneapolis et à Saint-Paul. Basketball, le joueur vedette Kawhi Leonard aurait conclu hier avec les Raptors de Toronto une prolongation de contrat de 2 saisons d'une valeur de 115 millions de dollars. L'entente comprendrait une option au choix du joueur pour la saison 2028-2029. Cette prolongation entrerait en vigueur une fois terminé son contrat actuel de 3 ans et 150 millions de dollars à l'issue de la présente saison. Une entente visant à transférer Leonard des Clippers de Los Angeles aux Raptors avait été conclue en juin, mais n'avait été finalisée qu'au début de septembre, le temps que la NBA mène une enquête concernant le joueur et les Clippers pour un possible contournement du plafond salarial. Enfin, au football, les Alouettes de Montréal profitent de quelques jours de congé cette semaine avant d'entreprendre le dernier droit de leur saison 2026. Comme c'est le cas pratiquement depuis le début du calendrier, Montréal occupe le sommet du classement général de la Ligue canadienne de football avec une fiche de 11 victoires et 3 défaites. Avec 22 points, les Alouettes disposent d'une confortable avance sur les Argonauts de Toronto qui en comptent 16 au premier rang de la division Est. Les Alouettes n'ont d'ailleurs jamais subi 2 revers consécutifs cette saison. 4 rencontres demeurent au calendrier. Le 3 octobre, ils rendront visite aux Blue Bombers de Winnipeg, qui affichent un dossier de 7 victoires, 6 défaites, mais qui leur avait infligé une correction le 28 août dernier. Suivra ensuite un programme double contre les Rough Riders de la Saskatchewan, qui présente une fiche de 8 victoires, 5 défaites. La saison 2026 des Oiseaux se terminera le 23 octobre avec un affrontement contre les Argonauts à Toronto. Enfin, au baseball, la rencontre entre les Blue Jays de Toronto et les Orioles de Baltimore a été reportée en raison de la pluie. Les deux équipes disputeront donc un programme double aujourd'hui. 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

Neil Young, en 72, l'once d'or se vendait 74 $ l'once. Aujourd'hui, c'est entre 4 000 et 5 000. Oh! Oui. Vous savez, le prix de l'or ayant explosé depuis 3 ans, on voit tous les bijouteries dire, on achète votre vieil or, apportez-nous vos montres, vos bijoux en or, puis on paye le meilleur prix. Ça a eu une incidence. Et si on lit Mario Dumont dans le journal de Montréal de ce matin, des gangsters au bal des finissants. Oui. Ils ont apprêté à Rosebert, là. Ils ont des ticus. Ils ont lancé du poivre de Cayenne, oui, au monde. Ils ont fracassé les comptoirs. Ils sont partis avec les bijoux. Mais la police de Rosebert veillait au grain. Ils ont attrapé les lassins. C'était des enfants qui n'étaient pas en âge. Alors, qu'est-ce que tu penses qui va arriver? Hein? Ils vont payer leurs études. C'est ça. Lisez l'article de Mario Dumont dans le Journal de Montréal en page 11. Il profite de la loi. C'est ça. Alors, qui commet un vol, là, va être puni. Dans certains pays, on leur coupe les mains. Je ne sais pas quel pays, là, mais je suis allé là en touriste, puis je venais du monde pas de main. J'ai demandé à quelqu'un qu'est-ce qui se passait. Traduction, on leur coupe les mains, les voleurs. Ah, wow! Ici, on prend le transport en commun. Oui, le REM, j'ai regardé les stationnements. On a des caméras dans tous les REM et on voit... Hey, des places, là, c'est tassé. Faut arriver de bonne heure, surtout sur le rive sud. Deux montagnes, Sainte-Dôle, l'île Bigrand, du côté de Laval, là, ça va bien. Et le train du Nord aussi qui part de Saint-Jérôme. Parlant du train du Nord, avant, on partait de la gare Windsor, la gare Jean-Talon, puis on montait Sainte-Rose, Sainte-Thérèse, Saint-Janvier, Saint-Jérôme, puis on allait jusqu'à La Belle, Mont-Laurier-La Belle. Il y a un SMAT qui a décidé qu'à Saint-Jérôme, on va enlever les rails, on va mettre des pistes, des sentiers piétonniers où le monde va courir, ils vont faire du bicycle, l'hiver, ils vont faire de la motoneige. Mais aujourd'hui, on regarde en 2026, imaginez s'il y avait un train du Nord qui partait de Montréal en ville, qui allait dans les Laurentides. La 15, hein, il n'y aurait pas de trafic là. C'est ça. Souvent, on fait un pas en avant, mais on recule. Hein? Si vous sentez mal en train, prenez l'autobus. Les Séguins, un char militaire. Hommage à Félix Leclerc, en 72. En voiture, on prend le train du Nord.

0: On arrive à la guerre, tout le monde descend. Ouais. Mon grand-père disait toujours, il était chef de gare à Saint-Hugues, à Saint-Jérôme. Ouais. Et mon père était télégraphiste au CPR. Mon frère Louis travaillait au CPR. Mon oncle Joe était sleeping car conductor au CPR. Et moi, j'ai travaillé au CPR aussi, le Centre Bell, là. Oui, c'était la grande Windsor. Il y avait un édifice. Ils l'ont détruit. J'étais là, pas quand ils l'ont détruit, à l'époque, dans les années 60. Et mon père était bien découragé quand j'ai laissé le CPR. Il dit, oh, l'enfant chien, il s'en va faire de se battre la gueule des métros alors qu'il avait une bonne job d'année et une bonne pension au CPR. De deux mots, on choisit le moindre. Aimez-vous Elvis? Moi aussi. Elvis s'en vient. Restez là.
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2: Mark Carney annonce une aide de 100 millions de dollars pour les Palestiniens de Gaza. François-Philippe Champagne estime que Trans Mountain représente aujourd'hui un bon investissement. Éric Duhaime tend la main aux indépendantistes qui craignent de perdre un troisième référendum. La Commission des libérations conditionnelles refuse d'accorder à Guy Turcotte une sortie de 7 heures sous escorte. Donald Trump affirme devant l'ONU qu'il devra choisir entre anéantir l'Iran ou conclure un accord avec Téhéran. D'autres nouvelles dans une trentaine de minutes.
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0: Tel que promis, voici le King Elvis Aaron personally. Taylor Rock.

Dance to the J-Rock Rock. Avez-vous le film? C'était Keten, hein? C'était Ben Pepsi, le film J-Rock Rock. D'ailleurs, tous les films d'Elvis étaient Pepsi, étaient Keten, oui. Oui. Ça durait 1h15, mais c'était surtout pour les chansons. Elvis se faisait aller, tous ses hits étaient dans ses films. Combien de films, j'ai dit déjà, si vous connaissez votre Elvis, vous allez répondre, Elvis Presley a fait 33 films.

une fois ou deux. C'est écrit sur des plaques des véhicules automobiles dans la province de Québec. Je me souviens. Mais on se souvient de rien. On va se faire rafraîchir la mémoire ce soir aux ébats des chefs à Radio-Canada. Je regarde Radio-Canada le matin de bonne heure. Ils font... Ils parlent tout ensemble à première ligne. Ils sont 1, 2, 3, 4. Ils font de la radio à la télé. Et ensuite, ils sont une gang. Ils sont 1, 2, 3, 4, 5. Puis ils s'amusent entre eux autres. Et je m'en viens ici voir Stéphane Duchamp, qui est là à Radio Réveil. Il est tout seul. Hey, il est tout seul, puis il fait tout. J'arrive, je fais tout. Alors, je me dis... Pourquoi Radio-Canada, avec l'argent des contribuables, en met 5 alors qu'il pourrait en mettre rien qu'un? C'est la question qu'on se pose. On va avoir des réponses ce soir. Patrice Roy, oui, il va le dernier débat. Manquez pas ça, c'est ce soir.

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C'était des lunettes de Patrick Zabé. Il avait fait en français « Judy in the sky with glasses on her eyes ». Je disais donc que c'est les yeux. Hein? De plus en plus de monde avec le téléphone cellulaire, les écrans d'ordinateur, les grosses TV, ils développent des cataractes, oui, sans aller à Shawinigan. J'ai un ami qui... c'est quelque chose, hein. Moi, je sais pas. Ça m'arrive pas. Je regarde pas la télévision, moi. Je suis dans la radio. J'ai pas de cacaracacacacacac. Mais ça, apparemment, c'est une épreuve. Ils te mettent des gouttes dans les yeux, puis ainsi de suite. Oh, bon. Alors, ménagez votre temps. Hein. Écoutez la radio au lieu de regarder la télévision. Alors, la télévision, c'est censuré.

0: Ouais, comme dirait Gilles Proulx, je veux rien savoir. À cette heure, il y a l'intelligence artificielle. Ça remplace des Kogler. Oui, j'ai essayé un jour, j'ai appelé l'intelligence artificielle. Oui, j'ai appelé GPT, GTP, en tout cas, chat GPT. Bon, il y a une dame qui me répond. J'ai dit, bon, c'est Robert. Elle dit, Robert Arcan? Oui. Elle avait une voix suave. J'ai dit, bon, hey, j'ai engagé une conversation avec elle comme si on était un couple. Ça marche. Alors, c'est très dangereux, l'intelligence artificielle. Il y a un auteur, incapable de prononcer son nom, il s'appelle Thilaison Aurélien. Ah, j'ai eu Québécois. Il a écrit un livre, puis tout le monde dit, « C'est pas lui, c'est intelligence artificielle. » L'intelligence artificielle est tellement bonne, ça se peut, ça. Sérieusement, j'ai une chanson, moi, que j'ai parlé à la dame, là, l'intelligence, puis j'ai dit des choses. Elle m'a envoyé une chanson. Oui, elle chantait comme Lara Fabian avec la musique. C'est bon. Je peux pas la transférer et la faire jouer en ondes, malheureusement. À travers mon téléphone, je pourrais. Mais essayez ça une fois pour toutes. Vous allez avoir une idée des dangers de l'intelligence artificielle. Et c'est pas tout. On est rendu avec la radio numérique. 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
2: Aujourd'hui, mercredi 23 septembre, bon début de journée, mesdames, messieurs. Voici vos informations. Le premier ministre Mark Carney a annoncé hier une aide financière de 100 millions de dollars destinée aux Palestiniens de la bande de Gaza et de la Cisjordanie lors d'un point de presse présenté à New York en marge de la 81e session de l'Assemblée générale des Nations unies. De cette somme, 80 millions de dollars seront consacrés à l'aide humanitaire afin de soulager immédiatement les souffrances de la population, tandis que les 20 millions restants serviront à soutenir les efforts en matière de paix, de sécurité et de capacité de reconstruction, selon le premier ministre. M. Carney affirme que les mesures annoncées hier ont pour objectif de préserver la possibilité d'une solution à deux États et d'une paix durable entre Palestiniens et Israéliens. À Ottawa, la décision du gouvernement fédéral d'ouvrir largement les cordons de sa bourse pour permettre la construction du pipeline Trans Mountain, le TMX, représente aujourd'hui un bon investissement pour les contribuables dans le contexte actuel de crise énergétique, estime le ministre des Finances François-Philippe Champagne. Depuis sa mise en service il y a environ 2 ans, TMX a versé au gouvernement fédéral 2,6 milliards de dollars sous forme de dividendes et de frais d'intérêt. Le ministre des Finances, qui travaille actuellement à la préparation du prochain budget fédéral prévu en novembre, souligne qu'il s'agit d'une infrastructure stratégique permettant au Canada de fournir aux pays asiatiques une source d'énergie fiable et prévisible. Ottawa souhaite également offrir des participations dans le projet Trans Mountain aux 129 nations autochtones situées le long du tracé du pipeline. Campagne électorale, le chef du Parti conservateur du Québec a invité hier les indépendantistes pragmatiques, soit les 30 % d'électeurs favorables à la tenue d'un troisième référendum, mais qui craindraient de le perdre, à l'appuyer afin de bloquer la route à un gouvernement péquiste majoritaire. Pendant ce temps, l'influenceur Olivier Primo, qui mène une campagne parallèle avec la CAQ en échange d'une somme de 20 000 $, a indiqué sur le réseau X que c'est essentiellement par défaut qu'il privilégie la formation caquiste et qu'il est en réalité conservateur. Le chef conservateur Éric Duhaime a rapidement pris la balle au bon.
3: Merci Olivier. Dans l'urne, là, il y a juste toi qui le sais pour qui tu votes. Le vote, c'est secret au Québec, ça c'est sacré.
2: Guy Turcotte devra patienter avant de pouvoir profiter de quelques heures à l'extérieur du pénitencier. Les commissaires ont refusé hier d'accorder à l'ex-cardiologue la permission de sortie qu'il réclamait. Il deviendra admissible à une libération conditionnelle totale en avril 2028. Et moment particulièrement inquiétant hier aux Nations unies, le président américain Donald Trump a déclaré qu'il devait choisir entre anéantir l'Iran ou parvenir à un accord avec Téhéran.
4: But I have a big decision to make. Will a deal be made with Iran, or do I annihilate the Islamic Republic. Do I drive them into hell with no chance of survival and no hope?
2: Il a ensuite répété qu'il croyait toujours possible de conclure une entente après les élections législatives de mi-mandat, prévues en novembre aux États-Unis, alors que le Parti républicain risque de perdre le contrôle du Congrès. M. Trump a par ailleurs rejeté devant l'Assemblée générale toute tentative de bâtir un projet mondialiste pour contrôler l'intelligence artificielle au moment où les appels se multiplient en faveur d'une vaste coordination internationale dans ce domaine. Le président français Emmanuel Macron a pour sa part monté aux barricades face à l'impérialisme des grandes puissances en défendant une approche de partenariat en matière d'intelligence artificielle.
5: Un monde au fond de concentration du pouvoir où quelques-uns pensent qu'on peut battre en brèche l'ordre international pour élargir ses frontières.
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Céline Domez, oui. Image de Céline Domez. Elle était star dans les années 60-70. Elle a commencé danseuse, jeunesse d'aujourd'hui, oui. Ensuite, elle a fréquenté Robert Arcan pendant un an. Ils ont joué ensemble dans le film Après-ski. Et elle est sortie avec le fils de Mme Michel Tisser de Tropique Nord. Elle est sortie avec Donald Lautrec. Vous ne saviez pas ça, hein? Ensuite, elle est déménagée à Toronto. Elle est septuagénaire. Je l'ai vue à la télévision dernièrement, à la télévision en Ontario. Alors, toujours l'air jeune. C'est quoi son secret? Elle est pilote d'avion? Oui! Elle a sa licence? Elle vole la nuit seulement.

de vol de nuit. En prévision du décollage, veuillez attacher vos rêves et vous mettre beau pour les étoiles. Que vos yeux soient clairs de lune et votre cœur en soleil.

0: bureau de recherche est toujours à l'écoute. J'apprends de maintenant que Céline Nobez a 73 ans. Wow! Depuis 1973, hein? Hey, elle vit... Elle ne paraît pas son âge. Aujourd'hui, les femmes... Prenez Jeannette Bertrand. On la regarde. Elle a 101 ans. On regarde Louise Duplessis. Ils n'ont pas d'âge, ces femmes-là. Les femmes se conservent beaucoup mieux et plus longtemps que les hommes. C'est pour ça qu'il faut les avoir en politique. Les hommes ont fait leur preuve. T'sais, c'est un fiasco total. Des femmes, power to the woman.
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4: D'abord au tennis, le Canada affrontera la Tchéquie en quart de finale de la Coupe Davis à la suite du tirage au sort effectué hier. Champion du tournoi en 2022, le Canada retrouve les quarts de finale après avoir raté la dernière phase de la compétition en 2025. L'équipe canadienne menée par Félix Auger-Aliassime, cinquième joueur mondial, a obtenu sa qualification en battant la France 3-1 lors d'un duel présenté le week-end dernier à Québec. Le Canada et la Tchéquie ne se sont encore jamais affrontés dans une rencontre officielle de la Coupe Davis. Au hockey, le Canada amorcera le prochain championnat mondial de hockey junior contre la Suisse le 26 décembre au Rogers Place d'Edmonton. Hockey Canada et la Fédération internationale de hockey sur glace ont dévoilé hier le calendrier de la compétition qui se déroulera du 26 décembre au 5 janvier à Edmonton et à Red Deer en Alberta. Les matchs de quart de finale seront présentés le 2 janvier. Le tournoi se transportera ensuite entièrement au Rogers Place pour les demi-finales prévues le 4 janvier. Puis pour les rencontres déterminant les médaillés le 5 janvier. Le Canada avait terminé au troisième rang du dernier mondial junior présenté à Minneapolis et à Saint-Paul. Basketball, le joueur vedette Kawhi Leonard aurait conclu hier avec les Raptors de Toronto une prolongation de contrat de 2 saisons d'une valeur de 115 millions de dollars. L'entente comprendrait une option au choix du joueur pour la saison 2028-2029. Cette prolongation entrerait en vigueur une fois terminé son contrat actuel de 3 ans et 150 millions de dollars à l'issue de la présente saison. Une entente visant à transférer Leonard des Clippers de Los Angeles aux Raptors avait été conclue en juin, mais n'avait été finalisée qu'au début de septembre, le temps que la NBA mène une enquête concernant le joueur et les Clippers pour un possible contournement du plafond salarial. Enfin, au football, les Alouettes de Montréal profitent de quelques jours de congé cette semaine avant d'entreprendre le dernier droit de leur saison 2026. Comme c'est le cas pratiquement depuis le début du calendrier, Montréal occupe le sommet du classement général de la Ligue canadienne de football avec une fiche de 11 victoires et 3 défaites. Avec 22 points, les Alouettes disposent d'une confortable avance sur les Argonauts de Toronto qui en comptent 16 au premier rang de la division Est. Les Alouettes n'ont d'ailleurs jamais subi 2 revers consécutifs cette saison. 4 rencontres demeurent au calendrier. Le 3 octobre, ils rendront visite aux Blue Bombers de Winnipeg, qui affichent un dossier de 7 victoires, 6 défaites, mais qui leur avait infligé une correction le 28 août dernier. Suivra ensuite un programme double contre les Rough Riders de la Saskatchewan, qui présente une fiche de 8 victoires, 5 défaites. La saison 2026 des Oiseaux se terminera le 23 octobre avec un affrontement contre les Argonauts à Toronto. Enfin, au baseball, la rencontre entre les Blue Jays de Toronto et les Orioles de Baltimore a été reportée en raison de la pluie. Les deux équipes disputeront donc un programme double aujourd'hui. 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
3: Mark Carney annonce une aide de 100 millions de dollars pour les Palestiniens de Gaza. François-Philippe Champagne estime que Trans Mountain représente aujourd'hui un bon investissement. Éric Duhaime tend la main aux indépendantistes qui craignent de perdre un troisième référendum. La Commission des libérations conditionnelles refuse d'accorder à Guy Turcotte une sortie de 7 heures sous escorte. Donald Trump affirme devant l'ONU qu'il devra choisir entre anéantir l'Iran ou conclure un accord avec Téhéran. D'autres nouvelles, dans une trentaine de minutes.
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les Beatles à leur début pendant l'invasion britannique des années 60. L'invasion britannique, oui. Aujourd'hui, on parle d'immigration. On trouve qu'il y a trop d'immigrés. Mais je vous dis une affaire, on va manquer de main-d'œuvre. Ça fait des années qu'on importe de Mexique, des pays latinos, des main-d'œuvre pour venir nourrir notre monde ici. Alors, s'il n'y a pas d'immigration, il va pouvoir faire des enfants. C'est pour ça que des partis donnent d'argent au monde qui font des enfants. Moi, si je pouvais, je ferais un enfant, mais c'est pour les femmes seulement. Mais les femmes sont sur le marché du travail. Il y a comme une contrariété pour ne pas demander à madame de rester à la maison, comme autrefois, dans le temps du Duplessis des années 50, tu sais. Non, elles sont sur le marché du travail. C'est aux hommes de faire des enfants, hein?

0: La version de Elton John, Lucy in the Sky with Diamonds, également par les Beatles. En fin de semaine, on va voter par anticipation. Hein, on va voter d'avance. c'est dimanche et lundi, sauf erreur. Alors, c'est le temps d'exercer votre droit de concitoyen, mais voter du bon bord. C'est très important de voter du bon bord. Surtout que cette année, il y a 1, 2, 3, 4, 5. Ouf! C'est difficile à ce moment-là. On regarde les options. Il y en a un qui veut un pays, l'autre il veut ici, l'autre il veut ça, référendum, etc. Alors, tu sais, c'est comme un peu retourner en arrière, comme dans les années 75-76. Il faut avancer par en avant, hein?
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3: Pour le Grand Montréal, on a un ciel dégagé avec des vents à 20 km/h, un maximum de 19. Pour ce soir et cette nuit, un ciel dégagé, un minimum de 9 degrés. Demain, jeudi, du soleil, un maximum de 21. Et pour vendredi, le soleil toujours bien présent, un maximum de 22 degrés. 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
1: Aujourd'hui, mercredi 23 septembre, bon début de journée, mesdames, messieurs. Voici vos informations. Le premier ministre Mark Carney a annoncé hier une aide financière de 100 millions de dollars destinée aux Palestiniens de la bande de Gaza et de la Cisjordanie lors d'un point de presse présenté à New York en marge de la 81e session de l'Assemblée générale des Nations unies. De cette somme, 80 millions de dollars seront consacrés à l'aide humanitaire afin de soulager immédiatement les souffrances de la population, tandis que les 20 millions restants serviront à soutenir les efforts en matière de paix, de sécurité et de capacité de reconstruction, selon le premier ministre. M. Carney affirme que les mesures annoncées hier ont pour objectif de préserver la possibilité d'une solution à deux États et d'une paix durable entre Palestiniens et Israéliens. À Ottawa, la décision du gouvernement fédéral d'ouvrir largement les cordons de sa bourse pour permettre la construction du pipeline Trans Mountain, le TMX, représente aujourd'hui un bon investissement pour les contribuables dans le contexte actuel de crise énergétique, estime le ministre des Finances François-Philippe Champagne. Depuis sa mise en service il y a environ 2 ans, TMX a versé au gouvernement fédéral 2,6 milliards de dollars sous forme de dividendes et de frais d'intérêt. Le ministre des Finances, qui travaille actuellement à la préparation du prochain budget fédéral prévu en novembre, souligne qu'il s'agit d'une infrastructure stratégique permettant au Canada de fournir aux pays asiatiques une source d'énergie fiable et prévisible. Ottawa souhaite également offrir des participations dans le projet Trans Mountain aux 129 nations autochtones situées le long du tracé du pipeline. Campagne électorale, le chef du Parti conservateur du Québec a invité hier les indépendantistes pragmatiques, soit les 30 % d'électeurs favorables à la tenue d'un troisième référendum, mais qui craindraient de le perdre, à l'appuyer afin de bloquer la route à un gouvernement péquiste majoritaire. Pendant ce temps, l'influenceur Olivier Primeau, qui mène une campagne parallèle avec la CAQ en échange d'une somme de 20 000 $, a indiqué sur le réseau X que c'est essentiellement par défaut qu'il privilégie la formation caquiste et qu'il est en réalité conservateur. Le chef conservateur Éric Duhaime a rapidement pris la balle au bon.
2: Merci Olivier. Dans l'urne, là, il y a juste toi qui le sais pour qui tu votes. Le vote, c'est secret au Québec, ça c'est sacré.
1: Guy Turcotte devra patienter avant de pouvoir profiter de quelques heures à l'extérieur du pénitencier. Les commissaires ont refusé hier d'accorder à l'ex-cardiologue la permission de sortie qu'il réclamait. Il deviendra admissible à une libération conditionnelle totale en avril 2028. Et moment particulièrement inquiétant hier aux Nations unies, le président américain Donald Trump a déclaré qu'il devait choisir entre anéantir l'Iran ou parvenir à un accord avec Téhéran.
3: But I have a big decision to make. Will a deal be made with Iran? Or do I annihilate the Islamic Republic? Do I drive them into hell with no chance of survival and no hope?
1: Il a ensuite répété qu'il croyait toujours possible de conclure une entente après les élections législatives de mi-mandat, prévues en novembre aux États-Unis, alors que le Parti républicain risque de perdre le contrôle du Congrès. M. Trump a par ailleurs rejeté devant l'Assemblée générale toute tentative de bâtir un projet mondialiste pour contrôler l'intelligence artificielle au moment où les appels se multiplient en faveur d'une vaste coordination internationale dans ce domaine. Le président français Emmanuel Macron a pour sa part monté aux barricades face à l'impérialisme des grandes puissances en défendant une approche de partenariat en matière d'intelligence artificielle.
4: Un monde au fond de concentration du pouvoir où quelques-uns pensent qu'on peut battre en brèche l'ordre international pour élargir ses frontières.
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1: 1983, Michael Cimbalo.

Tout le monde, Ghostbusters! Les fantômes politiques ce soir sont à la Radio-Canada. Un papier sauveur va leur sortir les verres du nez. C'est des derniers ébats avant le 5 octobre, même qu'en fin de semaine, on pourra voter. Ouais, le vote par antipitapétation, on verra. En tout cas, faut voter du bon bord. Demain matin, très tôt, hein, Stéphane Ducharme, Radio Réveil, le retour de Jean Perron, Michel Bureau et tous les collaborateurs. C'est tout. That's it, that's all. Arcan vous revient demain matin à 8h30 et je vous souhaite d'ici là beaucoup d'amour. Aimons-nous les uns les autres au son de Toulouse.

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3: D'abord au tennis, le Canada affrontera la Tchéquie en quart de finale de la Coupe Davis à la suite du tirage au sort effectué hier. Champion du tournoi en 2022, le Canada retrouve les quarts de finale après avoir raté la dernière phase de la compétition en 2025. L'équipe canadienne menée par Félix Auger-Aliassime, cinquième joueur mondial, a obtenu sa qualification en battant la France 3-1 lors d'un duel présenté le week-end dernier à Québec. Le Canada et la Tchéquie ne se sont encore jamais affrontés dans une rencontre officielle de la Coupe Davis. Au hockey, le Canada amorcera le prochain championnat mondial de hockey junior contre la Suisse le 26 décembre au Rogers Place d'Edmonton. Hockey Canada et la Fédération internationale de hockey sur glace ont dévoilé hier le calendrier de la compétition qui se déroulera du 26 décembre au 5 janvier à Edmonton et à Red Deer en Alberta. Les matchs de quart de finale seront présentés le 2 janvier. Le tournoi se transportera ensuite entièrement au Rogers Place pour les demi-finales prévues le 4 janvier. Puis pour les rencontres déterminant les médaillés le 5 janvier. Le Canada avait terminé au troisième rang du dernier mondial junior présenté à Minneapolis et à Saint-Paul. Basketball, le joueur vedette Kawhi Leonard aurait conclu hier avec les Raptors de Toronto une prolongation de contrat de 2 saisons d'une valeur de 115 millions de dollars. L'entente comprendrait une option au choix du joueur pour la saison 2028-2029. Cette prolongation entrerait en vigueur une fois terminé son contrat actuel de 3 ans et 150 millions de dollars à l'issue de la présente saison. Une entente visant à transférer Leonard des Clippers de Los Angeles aux Raptors avait été conclue en juin, mais n'avait été finalisée qu'au début de septembre, le temps que la NBA mène une enquête concernant le joueur et les Clippers pour un possible contournement du plafond salarial. Enfin, au football, les Alouettes de Montréal profitent de quelques jours de congé cette semaine avant d'entreprendre le dernier droit de leur saison 2026. Comme c'est le cas pratiquement depuis le début du calendrier, Montréal occupe le sommet du classement général de la Ligue canadienne de football avec une fiche de 11 victoires et 3 défaites. Avec 22 points, les Alouettes disposent d'une confortable avance sur les Argonauts de Toronto qui en comptent 16 au premier rang de la division Est. Les Alouettes n'ont d'ailleurs jamais subi 2 revers consécutifs cette saison. 4 rencontres demeurent au calendrier. Le 3 octobre, ils rendront visite aux Blue Bombers de Winnipeg, qui affichent un dossier de 7 victoires, 6 défaites, mais qui leur avait infligé une correction le 28 août dernier. Suivra ensuite un programme double contre les Rough Riders de la Saskatchewan, qui présente une fiche de 8 victoires, 5 défaites. La saison 2026 des Oiseaux se terminera le 23 octobre avec un affrontement contre les Argonauts à Toronto. Enfin, au baseball, la rencontre entre les Blue Jays de Toronto et les Orioles de Baltimore a été reportée en raison de la pluie. Les deux équipes disputeront donc un programme double aujourd'hui. 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
2: Les cinq chefs mettent leur campagne sur pause pour préparer le dernier débat télévisé présenté ce soir. La méga déduction annoncée par Ottawa pourrait coûter $1 milliard par année au Québec. Santé Québec affirme avoir économisé $1,9 milliard à la société québécoise. Et au sport au baseball, les Blue Jays de Toronto jouent un programme double aujourd'hui face aux Orioles

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1: 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Pour le Grand Montréal, on a un ciel dégagé avec des vents à 20 km/h, un maximum de 19 degrés. Ce soir et cette nuit, un ciel toujours dégagé, un minimum de 8. Pour demain, jeudi, le soleil bien présent, un maximum de 20 degrés et alternance de soleil et de nuages pour vendredi, un maximum de 22. Pour Québec et le bas du fleuve, là aussi, on a un ciel dégagé, un maximum de 19 degrés. Ce soir et cette nuit, ça reste dégagé. On a un minimum de plus 5, mais on a un risque de gel au sol. Demain, jeudi, du soleil avec un maximum de 22 et le soleil toujours bien présent vendredi, un maximum de 21 degrés. 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
1: Aujourd'hui, mercredi 23 septembre, bonjour à tous, voici vos informations. La campagne électorale est pratiquement sur pause en cette 28e journée. Les chefs consacrent leur journée à la préparation pour le dernier débat télévisé qui sera présenté ce soir à 20h sur les ondes de Radio-Canada. 5 grands thèmes seront abordés: l'avenir du Québec, l'insécurité économique, le mur budgétaire, le Québec et ses enfants et la santé. À quelques heures de cet ultime affrontement télévisé, les enjeux demeurent importants pour les 5 formations politiques qui continuent de se livrer une chaude lutte dans les intentions de vote. La nouvelle méga-déduction à la productivité annoncée par Ottawa pour les entreprises pourrait priver le Québec d'environ 1 milliard $ par année en revenus provenant de l'impôt des sociétés, estime le ministre québécois des Finances Éric Girard. L'annonce a provoqué une véritable bombe en pleine campagne électorale et prend Christine Fréchette par surprise, puisqu'elle affirme ne pas avoir été consultée. Lors du sommet canadien de l'investissement, le premier ministre Carney a annoncé la mise en place de cette nouvelle méga-déduction qui ferait passer de 13 % à 6,4 % le niveau d'imposition sur les nouveaux investissements réalisés par les entreprises. Concrètement, la déduction de 2025 permettrait notamment aux sociétés de déduire immédiatement 100 % de leurs dépenses d'investissement consacrées à la machinerie, à l'équipement et à la technologie. En santé, près de 1,9 milliard de dollars en une seule année, voilà la somme que Santé Québec affirme avoir permis au réseau de la santé d'épargner grâce à une amélioration de sa productivité et de sa performance financière, selon un rapport de la firme Deloitte, commandé par le conseil d'administration de Santé Québec. Le document conclut que l'organisation aurait réalisé ses économies en coûts évités pendant l'exercice 2025-2026 en améliorant la performance et la productivité du réseau. Le budget annuel de Santé Québec s'élève à environ 46 milliards de dollars. Ce bilan de la première année complète d'activité de Santé Québec est dévoilé au moment où l'avenir de la société d'État fait l'objet d'un important débat pendant la campagne électorale. Le Parti québécois, actuellement en tête dans les sondages, promet d'abolir Santé Québec s'il forme le prochain gouvernement. À Montréal, 16 chambres de commerce du Grand Montréal lancent un avertissement aux candidats qui souhaitent diriger le Québec. Avec les seuils d'immigration actuels, le déclin démographique de la grande région montréalaise pourrait la conduire vers d'importantes difficultés au cours des prochaines années. Le Grand Montréal pourrait perdre plus de 113 000 habitants d'ici 2035 si les orientations actuelles en matière d'immigration sont maintenues. En 2024 comme en 2025, le nombre de décès a dépassé celui des naissances au Québec. Selon cette même étude, le Québec dépend maintenant entièrement de l'immigration pour maintenir sa croissance démographique. Aux États-Unis, le président Trump a le droit d'interdire aux médias l'accès à certaines zones de la Maison-Blanche. C'est ce que soutient son administration dans un document judiciaire visant à défendre l'exclusion de CNN, MS Now et Politico. Une première audience est prévue aujourd'hui à Washington dans le cadre des poursuites intentées par les trois médias après leur mise à l'écart par Donald Trump. Les trois médias sont notamment accusés d'avoir publié des informations sensibles ou classifiées dans leurs reportages concernant la guerre en Iran ou encore à ce qui a trait aux travaux de construction de la salle de bal de la Maison-Blanche. 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
1: D'abord au baseball, les Rays de Tampa Bay sont champions de la section Est de la Ligue américaine. Ils ont remporté le deuxième match d'un programme double hier contre les Yankees de New York par la marque de 6-1, ce qui leur a permis de s'assurer du titre de section. Le partant des Rays, Drew Rasmussen, qui présente une fiche de 16 victoires et 5 défaites, n'a concédé son premier coup sûr qu'en septième manche. Il a finalement accordé un point sur un coup sûr en 6 manches et 2 tiers de travail, tout en réussissant 11 retraits sur des prises. Avec un dossier de 96 victoires, 61 défaites, les Rays sont assurés de profiter de l'avantage du terrain pendant l'ensemble de leur parcours éliminatoire dans la Ligue américaine. Il s'agit de leur premier titre de section depuis 2021, saison au cours de laquelle ils avaient remporté 100 victoires. Et la rencontre entre les Blue Jays de Toronto et les Orioles de Baltimore, prévue hier soir, a été reportée en raison des mauvaises conditions météorologiques. Les deux équipes disputeront donc aujourd'hui un programme double. Les chances des Blue Jays d'accéder aux séries éliminatoires ne tiennent maintenant pratiquement plus qu'à un fil, après que Pete Alonso eut frappé 2 circuits, dont une longue balle de 2 points en 8e manche qui avait permis aux Orioles de vaincre Toronto 4-3 lundi soir. Les Jays accusent désormais un retard de 3 matchs et demi sur les White Sox de Chicago dans la course à la dernière place, donnant accès aux séries dans la Ligue américaine. Formule 1, la formation autrichienne Red Bull a annoncé la prolongation du contrat du pilote Isaac Hadjar, complétant ainsi son duo de pilotes avec Max Verstappen. Le jeune Français a connu un solide début de saison pour sa première année avec Red Bull, mais sa progression a été interrompue par une blessure au poignet subie à l'entraînement pendant l'été qui l'a forcé à rater les 3 derniers Grands Prix. Il doit justement effectuer son retour au volant ce week-end à l'occasion du Grand Prix d'Azerbaïdjan. Hadjar, qui célébrera son 22e anniversaire lundi, occupe actuellement le 8e rang du championnat du monde avec 71 points. Au football, coup d'œil sur l'extravagance, c'est le quart arrière des Chiefs de Kansas City, Patrick Mahomes, qui touchera la rémunération la plus élevée dans la NFL en 2026. Le joueur vedette de 31 ans qui effectue un retour en force cette saison après avoir subi une importante blessure au genou en 2025 devrait empocher environ 88,8 millions de dollars américains au cours de l'année 2026 à elle seule. De cette somme, 32 millions de dollars seront tirés de commandites et de partenariats commerciaux. Au deuxième rang figure le quart arrière des Bills de Buffalo, Josh Allen, avec des revenus de 73 millions de dollars. Et avant même d'avoir disputé un seul match comme partant dans la NFL, le quart arrière des Raiders de Las Vegas, Fernando Mendoza, occupe déjà le 12e rang de ce classement. Le tout premier choix du dernier repêchage, la NFL touchera 50 millions de dollars pour sa première année chez les professionnels. Toutes ces sommes sont évidemment en dollars américains. En terminant, rappelons que le camp d'entraînement du Canadien de Montréal se poursuit aujourd'hui jusqu'à dimanche. Les premières coupures devraient être annoncées sous peu. Les hommes de Martin Saint-Louis disputeront leurs 2 derniers matchs préparatoires samedi contre les Sénateurs d'Ottawa. Les deux équipes présenteront des formations distinctes puisque les rencontres seront disputées simultanément à Montréal et à Ottawa. Le Canadien jouera ensuite son premier match de la saison régulière lundi soir à Toronto face aux Maple Leafs. 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
2: Les cinq chefs mettent leur campagne sur pause pour préparer le dernier débat télévisé présenté ce soir. La méga-déduction annoncée par Ottawa pourrait coûter $1 milliard par année au Québec. Santé Québec affirme avoir économisé $1,9 milliard à la société québécoise. Et au sport au baseball, les Blue Jays de Toronto jouent un programme double aujourd'hui face aux Orioles à Baltimore. D'autres nouvelles dans une trentaine de minutes.
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2: Pour le Grand Montréal, on a un ciel dégagé avec des vents à 20 km/h, un maximum de 19 degrés. Ce soir et cette nuit, un ciel toujours dégagé, un minimum de 8. Pour demain, jeudi, le soleil bien présent, un maximum de 20 degrés et alternance de soleil et de nuages pour vendredi, un maximum de 22. Pour Québec et le bas du fleuve, là aussi, on a un ciel dégagé, un maximum de 19 degrés. Ce soir et cette nuit, ça reste dégagé. On a un minimum de plus 5, mais on a un risque de gel au sol. Demain, jeudi, du soleil avec un maximum de 22 et le soleil toujours bien présent vendredi, un maximum de 21 degrés. 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
1: Aujourd'hui, mercredi 23 septembre, bonjour à tous, voici vos informations. La campagne électorale est pratiquement sur pause en cette 28e journée. Les chefs consacrent leur journée à la préparation pour le dernier débat télévisé qui sera présenté ce soir à 20h sur les ondes de Radio-Canada. 5 grands thèmes seront abordés: l'avenir du Québec, l'insécurité économique, le mur budgétaire, le Québec et ses enfants et la santé. À quelques heures de cet ultime affrontement télévisé, les enjeux demeurent importants pour les 5 formations politiques qui continuent de se livrer une chaude lutte dans les intentions de vote. La nouvelle méga-déduction à la productivité annoncée par Ottawa pour les entreprises pourrait priver le Québec d'environ 1 milliard de dollars par année en revenus provenant de l'impôt des sociétés, estime le ministre québécois des Finances Éric Girard. L'annonce a provoqué une véritable bombe en pleine campagne électorale et prend Christine Fréchette par surprise, puisqu'elle affirme ne pas avoir été consultée. Lors du sommet canadien de l'investissement, le premier ministre Carney a annoncé la mise en place de cette nouvelle méga-déduction qui ferait passer de 13 % à 6,4 % le niveau d'imposition sur les nouveaux investissements réalisés par les entreprises. Concrètement, la déduction de 2025 permettrait notamment aux sociétés de déduire immédiatement 100 % de leurs dépenses d'investissement consacrées à la machinerie, à l'équipement et à la technologie. En santé, près de 1,9 milliard de dollars en une seule année, voilà la somme que Santé Québec affirme avoir permis au réseau de la santé d'épargner grâce à une amélioration de sa productivité et de sa performance financière, selon un rapport de la firme Deloitte, commandé par le conseil d'administration de Santé Québec. Le document conclut que l'organisation aurait réalisé ses économies en coûts évités pendant l'exercice 2025-2026 en améliorant la performance et la productivité du réseau. Le budget annuel de Santé Québec s'élève à environ 46 milliards de dollars. Ce bilan de la première année complète d'activité de Santé Québec est dévoilé au moment où l'avenir de la société d'État fait l'objet d'un important débat pendant la campagne électorale. Le Parti québécois, actuellement en tête dans les sondages, promet d'abolir Santé Québec s'il forme le prochain gouvernement. À Montréal, 16 chambres de commerce du Grand Montréal lancent un avertissement aux candidats qui souhaitent diriger le Québec. Avec les seuils d'immigration actuels, le déclin démographique de la grande région montréalaise pourrait la conduire vers d'importantes difficultés au cours des prochaines années. Le Grand Montréal pourrait perdre plus de 113 000 habitants d'ici 2035 si les orientations actuelles en matière d'immigration sont maintenues. En 2024 comme en 2025, le nombre de décès a dépassé celui des naissances au Québec. Selon cette même étude, le Québec dépend maintenant entièrement de l'immigration pour maintenir sa croissance démographique. Aux États-Unis, le président Trump a le droit d'interdire aux médias l'accès à certaines zones de la Maison-Blanche. C'est ce que soutient son administration dans un document judiciaire visant à défendre l'exclusion de CNN, MS Now et Politico. Une première audience est prévue aujourd'hui à Washington dans le cadre des poursuites intentées par les trois médias après leur mise à l'écart par Donald Trump. Les trois médias sont notamment accusés d'avoir publié des informations sensibles ou classifiées dans leurs reportages concernant la guerre en Iran ou encore à ce qui a trait aux travaux de construction de la salle de bal de la Maison-Blanche. CNV Information, à la 45e minute de l'heure.
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2: D'abord au baseball, les Rays de Tampa Bay sont champions de la section Est de la Ligue américaine. Ils ont remporté le deuxième match d'un programme double hier contre les Yankees de New York par la marque de 6-1, ce qui leur a permis de s'assurer du titre de section. Le partant des Rays, Drew Rasmussen, qui présente une fiche de 16 victoires et 5 défaites, n'a concédé son premier coup sûr qu'en septième manche. Il a finalement accordé un point sur un coup sûr en 6 manches et 2 tiers de travail, tout en réussissant 11 retraits sur des prises. Avec un dossier de 96 victoires, 61 défaites, les Rays sont assurés de profiter de l'avantage du terrain pendant l'ensemble de leur parcours éliminatoire dans la Ligue américaine. Il s'agit de leur premier titre de section depuis 2021, saison au cours de laquelle ils avaient remporté 100 victoires. Et la rencontre entre les Blue Jays de Toronto et les Orioles de Baltimore, prévue hier soir, a été reportée en raison des mauvaises conditions météorologiques. Les deux équipes disputeront donc aujourd'hui un programme double. Les chances des Blue Jays d'accéder aux séries éliminatoires ne tiennent maintenant pratiquement plus qu'à un fil après que Pete Alonso eut frappé deux circuits, dont une longue balle de 2 points en 8e manche qui avait permis aux Orioles de vaincre Toronto 4-3 lundi soir. Les Jays accusent désormais un retard de 3,5 matchs sur les White Sox de Chicago dans la course à la dernière place, donnant accès aux séries dans la Ligue américaine. Formule 1, la formation autrichienne Red Bull a annoncé la prolongation du contrat du pilote Isaac Hadjar, complétant ainsi son duo de pilotes avec Max Verstappen. Le jeune Français a connu un solide début de saison pour sa première année avec Red Bull, mais sa progression a été interrompue par une blessure au poignet subie à l'entraînement pendant l'été qui l'a forcé à rater les 3 derniers Grands Prix. Il doit justement effectuer son retour au volant ce week-end à l'occasion du Grand Prix d'Azerbaïdjan. Hadjar, qui célébrera son 22e anniversaire lundi, occupe actuellement le 8e rang du championnat du monde avec 71 points. Au football, coup d'œil sur l'extravagance, c'est le quart arrière des Chiefs de Kansas City, Patrick Mahomes, qui touchera la rémunération la plus élevée dans la NFL en 2026. Le joueur vedette de 31 ans qui effectue un retour en force cette saison après avoir subi une importante blessure au genou en 2025 devrait empocher environ 88,8 millions de dollars américains au cours de l'année 2026 à elle seule. De cette somme, 32 millions de dollars seront tirés de commandites et de partenariats commerciaux. Au deuxième rang figure le quart arrière des Bills de Buffalo, Josh Allen, avec des revenus de 73 millions de dollars. Et avant même d'avoir disputé un seul match comme partant dans la NFL, le quart arrière des Raiders de Las Vegas, Fernando Mendoza, occupe déjà le 12e rang de ce classement. Le tout premier choix du dernier repêchage, la NFL touchera 50 millions de dollars pour sa première année chez les professionnels. Toutes ces sommes sont évidemment en dollars américains. En terminant, rappelons que le camp d'entraînement du Canadien de Montréal se poursuit aujourd'hui jusqu'à dimanche. Les premières coupures devraient être annoncées sous peu. Les hommes de Martin Saint-Louis disputeront leurs 2 derniers matchs préparatoires samedi contre les Sénateurs d'Ottawa. Les deux équipes présenteront des formations distinctes puisque les rencontres seront disputées simultanément à Montréal et à Ottawa. Le Canadien jouera ensuite son premier match de la saison régulière lundi soir à Toronto face aux Maple Leafs. 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
5: Les cinq chefs mettent leur campagne sur pause pour préparer le dernier débat télévisé présenté ce soir. La méga-déduction annoncée par Ottawa pourrait coûter $1 milliard par année au Québec. Santé Québec affirme avoir économisé $1,9 milliard à la société québécoise. Et au sport au baseball, les Blue Jays de Toronto jouent un programme double aujourd'hui face aux Orioles à Baltimore. D'autres nouvelles dans une trentaine de minutes.
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3: Pour le Grand Montréal, on a un ciel dégagé avec des vents à 20 km/h, un maximum de 19 degrés. Ce soir et cette nuit, un ciel toujours dégagé, un minimum de 8. Pour demain, jeudi, le soleil bien présent, un maximum de 20 degrés et alternance de soleil et de nuages pour vendredi, un maximum de 22. Pour Québec et le bas du fleuve, là aussi, on a un ciel dégagé, un maximum de 19 degrés. Ce soir et cette nuit, ça reste dégagé. On a un minimum de plus 5, mais on a un risque de gel au sol. Demain, jeudi, du soleil avec un maximum de 22 et le soleil toujours bien présent vendredi, un maximum de 21 degrés. 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
1: Aujourd'hui, mercredi 23 septembre, bonjour à tous, voici vos informations. La campagne électorale est pratiquement sur pause en cette 28e journée. Les chefs consacrent leur journée à la préparation pour le dernier débat télévisé qui sera présenté ce soir à 20h sur les ondes de Radio-Canada. 5 grands thèmes seront abordés: l'avenir du Québec, l'insécurité économique, le mur budgétaire, le Québec et ses enfants et la santé. À quelques heures de cet ultime affrontement télévisé, les enjeux demeurent importants pour les 5 formations politiques qui continuent de se livrer une chaude lutte dans les intentions de vote. La nouvelle méga-déduction à la productivité annoncée par Ottawa pour les entreprises pourrait priver le Québec d'environ 1 milliard de dollars par année en revenus provenant de l'impôt des sociétés, estime le ministre québécois des Finances Éric Girard. L'annonce a provoqué une véritable bombe en pleine campagne électorale et prend Christine Fréchette par surprise, puisqu'elle affirme ne pas avoir été consultée. Lors du sommet canadien de l'investissement, le premier ministre Carney a annoncé la mise en place de cette nouvelle méga-déduction qui ferait passer de 13 % à 6,4 % le niveau d'imposition sur les nouveaux investissements réalisés par les entreprises. Concrètement, la déduction de 2025 permettrait notamment aux sociétés de déduire immédiatement 100 % de leurs dépenses d'investissement consacrées à la machinerie, à l'équipement et à la technologie. En santé, près de 1,9 milliard de dollars en une seule année, voilà la somme que Santé Québec affirme avoir permis au réseau de la santé d'épargner grâce à une amélioration de sa productivité et de sa performance financière, selon un rapport de la firme Deloitte, commandé par le conseil d'administration de Santé Québec. Le document conclut que l'organisation aurait réalisé ses économies en coûts évités pendant l'exercice 2025-2026 en améliorant la performance et la productivité du réseau. Le budget annuel de Santé Québec s'élève à environ 46 milliards de dollars. Ce bilan de la première année complète d'activité de Santé Québec est dévoilé au moment où l'avenir de la société d'État fait l'objet d'un important débat pendant la campagne électorale. Le Parti québécois, actuellement en tête dans les sondages, promet d'abolir Santé Québec s'il forme le prochain gouvernement. À Montréal, 16 chambres de commerce du Grand Montréal lancent un avertissement aux candidats qui souhaitent diriger le Québec. Avec les seuils d'immigration actuels, le déclin démographique de la grande région montréalaise pourrait la conduire vers d'importantes difficultés au cours des prochaines années. Le Grand Montréal pourrait perdre plus de 113 000 habitants d'ici 2035 si les orientations actuelles en matière d'immigration sont maintenues. En 2024 comme en 2025, le nombre de décès a dépassé celui des naissances au Québec. Selon cette même étude, le Québec dépend maintenant entièrement de l'immigration pour maintenir sa croissance démographique. Aux États-Unis, le président Trump a le droit d'interdire aux médias l'accès à certaines zones de la Maison-Blanche. C'est ce que soutient son administration dans un document judiciaire visant à défendre l'exclusion de CNN, MS Now et Politico. Une première audience est prévue aujourd'hui à Washington dans le cadre des poursuites intentées par les trois médias après leur mise à l'écart par Donald Trump. Les trois médias sont notamment accusés d'avoir publié des informations sensibles ou classifiées dans leurs reportages concernant la guerre en Iran ou encore à ce qui a trait aux travaux de construction de la salle de bal de la Maison-Blanche. CNV Information, à la 45e minute de l'heure.
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1: D'abord au baseball, les Rays de Tampa Bay sont champions de la section Est de la Ligue américaine. Ils ont remporté le deuxième match d'un programme double hier contre les Yankees de New York par la marque de 6-1, ce qui leur a permis de s'assurer du titre de section. Le partant des Rays, Drew Rasmussen, qui présente une fiche de 16 victoires et 5 défaites, n'a concédé son premier coup sûr qu'en septième manche. Il a finalement accordé un point sur un coup sûr en 6 manches et 2 tiers de travail, tout en réussissant 11 retraits sur des prises. Avec un dossier de 96 victoires, 61 défaites, les Rays sont assurés de profiter de l'avantage du terrain pendant l'ensemble de leur parcours éliminatoire dans la Ligue américaine. Il s'agit de leur premier titre de section depuis 2021, saison au cours de laquelle ils avaient remporté 100 victoires. Et la rencontre entre les Blue Jays de Toronto et les Orioles de Baltimore, prévue hier soir, a été reportée en raison des mauvaises conditions météorologiques. Les deux équipes disputeront donc aujourd'hui un programme double. Les chances des Blue Jays d'accéder aux séries éliminatoires ne tiennent maintenant pratiquement plus qu'à un fil, après que Pete Alonso eut frappé 2 circuits, dont une longue balle de 2 points en 8e manche qui avait permis aux Orioles de vaincre Toronto 4-3 lundi soir. Les Jays accusent désormais un retard de 3 matchs et demi sur les White Sox de Chicago dans la course à la dernière place, donnant accès aux séries dans la Ligue américaine. Formule 1, la formation autrichienne Red Bull a annoncé la prolongation du contrat du pilote Isaac Hadjar, complétant ainsi son duo de pilotes avec Max Verstappen. Le jeune Français a connu un solide début de saison pour sa première année avec Red Bull, mais sa progression a été interrompue par une blessure au poignet subie à l'entraînement pendant l'été qui l'a forcé à rater les 3 derniers Grands Prix. Il doit justement effectuer son retour au volant ce week-end à l'occasion du Grand Prix d'Azerbaïdjan. Hadjar, qui célébrera son 22e anniversaire lundi, occupe actuellement le 8e rang du championnat du monde avec 71 points. Au football, coup d'œil sur l'extravagance, c'est le quart arrière des Chiefs de Kansas City, Patrick Mahomes, qui touchera la rémunération la plus élevée dans la NFL en 2026. Le joueur vedette de 31 ans qui effectue un retour en force cette saison après avoir subi une importante blessure au genou en 2025 devrait empocher environ 88,8 millions de dollars américains au cours de l'année 2026 à elle seule. De cette somme, 32 millions de dollars seront tirés de commandites et de partenariats commerciaux. Au deuxième rang figure le quart arrière des Bills de Buffalo, Josh Allen, avec des revenus de 73 millions de dollars. Et avant même d'avoir disputé un seul match comme partant dans la NFL, le quart arrière des Raiders de Las Vegas, Fernando Mendoza, occupe déjà le 12e rang de ce classement. Le tout premier choix du dernier repêchage, la NFL touchera 50 millions de dollars pour sa première année chez les professionnels. Toutes ces sommes sont évidemment en dollars américains. En terminant, rappelons que le camp d'entraînement du Canadien de Montréal se poursuit aujourd'hui jusqu'à dimanche. Les premières coupures devraient être annoncées sous peu. Les hommes de Martin Saint-Louis disputeront leurs 2 derniers matchs préparatoires samedi contre les Sénateurs d'Ottawa. Les deux équipes présenteront des formations distinctes puisque les rencontres seront disputées simultanément à Montréal et à Ottawa. Le Canadien jouera ensuite son premier match de la saison régulière lundi soir à Toronto face aux Maple Leafs. 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
2: Les cinq chefs mettent leur campagne sur pause pour préparer le dernier débat télévisé présenté ce soir. La méga déduction annoncée par Ottawa pourrait coûter $1 milliard par année au Québec. Santé Québec affirme avoir économisé $1,9 milliard à la société québécoise. Et au sport au baseball, les Blue Jays de Toronto jouent un programme double aujourd'hui face aux Orioles à Baltimore. D'autres nouvelles dans une trentaine de minutes.
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1: Pour le Grand Montréal, on a un ciel dégagé avec des vents à 20 km/h, un maximum de 19 degrés. Ce soir et cette nuit, un ciel toujours dégagé, un minimum de 8. Pour demain, jeudi, le soleil bien présent, un maximum de 20 degrés et alternance de soleil et de nuages pour vendredi, un maximum de 22. Pour Québec et le bas du fleuve, là aussi, on a un ciel dégagé, un maximum de 19 degrés. Ce soir et cette nuit, ça reste dégagé. On a un minimum de plus 5, mais on a un risque de gel au sol. Demain, jeudi, du soleil avec un maximum de 22 et le soleil toujours bien présent vendredi, un maximum de 21 degrés. 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
2: D'abord au baseball, les Rays de Tampa Bay sont champions de la section Est de la Ligue américaine. Ils ont remporté le deuxième match d'un programme double hier contre les Yankees de New York par la marque de 6-1, ce qui leur a permis de s'assurer du titre de section. Le partant des Rays, Drew Rasmussen, qui présente une fiche de 16 victoires et 5 défaites, n'a concédé son premier coup sûr qu'en septième manche. Il a finalement accordé un point sur un coup sûr en 6 manches et 2 tiers de travail, tout en réussissant 11 retraits sur des prises. Avec un dossier de 96 victoires, 61 défaites, les Rays sont assurés de profiter de l'avantage du terrain pendant l'ensemble de leur parcours éliminatoire dans la Ligue américaine. Il s'agit de leur premier titre de section depuis 2021, saison au cours de laquelle ils avaient remporté 100 victoires. Et la rencontre entre les Blue Jays de Toronto et les Orioles de Baltimore, prévue hier soir, a été reportée en raison des mauvaises conditions météorologiques. Les deux équipes disputeront donc aujourd'hui un programme double. Les chances des Blue Jays d'accéder aux séries éliminatoires ne tiennent maintenant pratiquement plus qu'à un fil, après que Pete Alonso eut frappé 2 circuits, dont une longue balle de 2 points en 8e manche qui avait permis aux Orioles de vaincre Toronto 4-3 lundi soir. Les Jays accusent désormais un retard de 3 matchs et demi sur les White Sox de Chicago dans la course à la dernière place, donnant accès aux séries dans la Ligue américaine. Formule 1, la formation autrichienne Red Bull a annoncé la prolongation du contrat du pilote Isaac Hadjar, complétant ainsi son duo de pilotes avec Max Verstappen. Le jeune Français a connu un solide début de saison pour sa première année avec Red Bull, mais sa progression a été interrompue par une blessure au poignet subie à l'entraînement pendant l'été qui l'a forcé à rater les 3 derniers Grands Prix. Il doit justement effectuer son retour au volant ce week-end à l'occasion du Grand Prix d'Azerbaïdjan. Hadjar, qui célébrera son 22e anniversaire lundi, occupe actuellement le 8e rang du championnat du monde avec 71 points. Au football, coup d'œil sur l'extravagance, c'est le quart arrière des Chiefs de Kansas City, Patrick Mahomes, qui touchera la rémunération la plus élevée dans la NFL en 2026. Le joueur vedette de 31 ans qui effectue un retour en force cette saison après avoir subi une importante blessure au genou en 2025 devrait empocher environ 88,8 millions de dollars américains au cours de l'année 2026 à elle seule. De cette somme, 32 millions de dollars seront tirés de commandites et de partenariats commerciaux. Au deuxième rang figure le quart arrière des Bills de Buffalo, Josh Allen, avec des revenus de 73 millions de dollars. Et avant même d'avoir disputé un seul match comme partant dans la NFL, le quart arrière des Raiders de Las Vegas, Fernando Mendoza, occupe déjà le 12e rang de ce classement. Le tout premier choix du dernier repêchage, la NFL touchera 50 millions de dollars pour sa première année chez les professionnels. Toutes ces sommes sont évidemment en dollars américains. En terminant, rappelons que le camp d'entraînement du Canadien de Montréal se poursuit aujourd'hui jusqu'à dimanche. Les premières coupures devraient être annoncées sous peu. Les hommes de Martin Saint-Louis disputeront leurs 2 derniers matchs préparatoires samedi contre les Sénateurs d'Ottawa. Les deux équipes présenteront des formations distinctes puisque les rencontres seront disputées simultanément à Montréal et à Ottawa. Le Canadien jouera ensuite son premier match de la saison régulière lundi soir à Toronto face aux Maple Leafs. 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
2: Le coach Jean Perron. Salut, coach!
3: Salut, Stéphane!
2: Écoute, Jean, évidemment, on va parler de sport ce matin, on va parler de hockey. Hier, je t'avais posé une question à propos de Florent Jacquet, et là, ce matin, on va en parler en long et en large, parce que toi, tu penses, puis évidemment, il y a beaucoup de gens qui disent qu'il devrait faire être dans l'alignement, en fait, du Canadien de Montréal pour le début de la saison.
3: Ben, Florent Jacquet est en train de se bâtir une place à Montréal.
2: Oui.
3: Et je peux te dire une chose, on a besoin pas d'un, mais de deux Jacquet à Montréal. Je regardais tout ce qui se passait avec les Panthères de la Floride. Hier encore, les Panthères ont joué des bras contre la Caroline.
2: Oui.
3: Et là, je pensais que avec l'équipe de dur à cuire qu'ils ont, qui en avait déjà assez. Il y en a un autre hier qui est arrivé dans le portrait, on a nommé Imama. Imama avec Goudus, avec les deux Kachuk, Bennett. D'ailleurs, Paul Maurice, là,
2: oui.
3: Je pense que lui, il est prêt pour la guerre, puis il la veut, la guerre. Il me fait penser un peu à Trump, la manière qu'il se comporte à l'heure actuelle. Hey, il l'a dit l'autre jour, il dit, je peux pas mettre Bennett avec les deux Kachuk parce que les trois gars se ramasseraient en prison. Hey, je vais dire une chose, ça commence à être drôlement fatigant de voir ces Panthers de la Floride qui sont des favoris avec Barkov qui est revenu dans l'alignement, il est en forme. Hier, ils ont perdu 4-3 contre la Caroline, match exhibition, mais ça s'est battu encore. Brady Kachuk a encore marqué un but. Et là, Andy Lauer, le propriétaire des sénateurs d'Ottawa, il a dit, écoutez, là, il dit, ce gars-là, il est venu avec son père et son frère pour me dire, hey, il faut que vous l'échangiez.
2: Ah oui.
3: Il appartient pas à votre équipe. D'ailleurs, rappelle-toi, Stéphane, là, lors des dernières séries éliminatoires des sénateurs d'Ottawa, Brady Kachuk n'avait pas touché à rondelle.
2: C'est vrai.
3: Moi, j'ai regardé ça, j'ai dit, ce gars-là ne veut pas jouer pour les sénateurs d'Ottawa. C'est une vraie disgrâce, un capitaine qui s'est comporté comme ça. Donc, s'il n'y a pas eu collusion, là, dans notre langage, on appelle ça tampering, on va dire une chose, c'est bien proche.
2: Ah,
3: en tout cas, ça va être une équipe qu'on devra surveiller, et nous autres, si les autres ont des canons avec les Panthères de la Floride, mais nous autres, on peut pas avoir des tire-poids.
2: Non.
3: Puis les deux Tchèques, c'est deux canons.
2: Oui, effectivement. Puis ça serait le fun de les avoir les deux aussi pour l'alignement. Puis ça ferait encore un beau spectacle, évidemment. Puis on sait ce qu'on veut aussi de ces joueurs-là. Mais il y a aussi qu'il faut faire des points, il faut faire des buts cette année. C'est la priorité. Puis je pense aussi que Martin Saint-Louis avec Jacquet, avec Aber Jacquet, il veut vraiment comme le mettre sa bonne voie, sa bonne ligne pour faire pas trop d'erreurs et puis marquer des buts, effectivement. Marquer des points.
3: Oui. Écoute, c'est clair qu'on a besoin de ces deux gars-là parce que on va avoir la division la plus difficile de toute la Ligue nationale. Faut que je te parle aussi. Hier, j'avais abordé le cas de Michael Hage.
2: Oui.
3: Michael Hage, écoute, lui a décidé de retourner à l'Université du Michigan pour une dernière année.
2: Ouais.
3: Et moi, ça me rendait perplexe. Comment un gars qui a été repêché par le Canadien, un gars qui adore le Canadien, il joue pour le Canadien junior à Toronto, comment il peut laisser passer? Ben, écoute, deux raisons. C'est que il est le capitaine des Wolverines de Michigan. Et là, il y a eu la confirmation qu'aussitôt sa saison terminée, ben, il pourrait s'en venir avec le Canadien dans les séries des
2: Jaguars.
3: Et lui, c'est le deuxième centre, étiqueté deuxième centre du club d'hockey canadien. Ça fait que ça va être drôlement intéressant de voir ce gars-là avec le Canadien dans les séries éliminatoires. Hey, on parle d'une profondeur extraordinaire de la part du Canadien. En tout cas, c'est une histoire qu'on va suivre de très près.
2: Effectivement. Et là, je veux que tu nous parles un peu des Blue Jays. Je pense que c'est pas mal fini, hein?
3: Ouais, les Blue Jays, là, les gens qui prétendent là, que Les Blue Jays ont encore une chance. Il leur reste 5 matchs. Mm-hmm. Ils ont 0,2% de chance de faire les séries éliminatoires. Donc, oublions ça. Dans les meilleurs deuxièmes, là, tu vas voir les White Sox contre les White Sox de Chicago contre les Rangers du Texas. Puis, hey, les Red Sox de Boston contre les contre Tampa Bay.
2: Ouais.
3: Ça fait que ça va être trop intéressant. Ça fait que c'est tout ce que j'avais à dire sur le baseball aujourd'hui.
2: Excellent, mon cher Jean. Fait que donc, on se reparle demain. Nous autres, on se reverra pour téléphone.
3: Parfait.
2: Mais on passe une bonne journée puis fais attention sur la route.
3: OK.
2: Salut, merci, bye-bye.
3: Bonne journée, bye-bye.

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1: D'abord au baseball, les Rays de Tampa Bay sont champions de la section Est de la Ligue américaine. Ils ont remporté le deuxième match d'un programme double hier contre les Yankees de New York par la marque de 6-1, ce qui leur a permis de s'assurer du titre de section. Le partant des Rays, Drew Rasmussen, qui présente une fiche de 16 victoires et 5 défaites, n'a concédé son premier coup sûr qu'en septième manche. Il a finalement accordé un point sur un coup sûr en 6 manches et 2 tiers de travail, tout en réussissant 11 retraits sur des prises. Avec un dossier de 96 victoires, 61 défaites, les Rays sont assurés de profiter de l'avantage du terrain pendant l'ensemble de leur parcours éliminatoire dans la Ligue américaine. Il s'agit de leur premier titre de section depuis 2021, saison au cours de laquelle ils avaient remporté 100 victoires. Et la rencontre entre les Blue Jays de Toronto et les Orioles de Baltimore, prévue hier soir, a été reportée en raison des mauvaises conditions météorologiques. Les deux équipes disputeront donc aujourd'hui un programme double. Les chances des Blue Jays d'accéder aux séries éliminatoires ne tiennent maintenant pratiquement plus qu'à un fil, après que Pete Alonso eut frappé 2 circuits, dont une longue balle de 2 points en 8e manche qui avait permis aux Orioles de vaincre Toronto 4-3 lundi soir. Les Jays accusent désormais un retard de 3 matchs et demi sur les White Sox de Chicago dans la course à la dernière place, donnant accès aux séries dans la Ligue américaine. Formule 1, la formation autrichienne Red Bull a annoncé la prolongation du contrat du pilote Isaac Hadjar, complétant ainsi son duo de pilotes avec Max Verstappen. Le jeune Français a connu un solide début de saison pour sa première année avec Red Bull, mais sa progression a été interrompue par une blessure au poignet subie à l'entraînement pendant l'été qui l'a forcé à rater les 3 derniers Grands Prix. Il doit justement effectuer son retour au volant ce week-end à l'occasion du Grand Prix d'Azerbaïdjan. Hadjar, qui célébrera son 22e anniversaire lundi, occupe actuellement le 8e rang du championnat du monde avec 71 points. Au football, coup d'œil sur l'extravagance, c'est le quart arrière des Chiefs de Kansas City, Patrick Mahomes, qui touchera la rémunération la plus élevée dans la NFL en 2026. Le joueur vedette de 31 ans qui effectue un retour en force cette saison après avoir subi une importante blessure au genou en 2025 devrait empocher environ 88,8 millions de dollars américains au cours de l'année 2026 à elle seule. De cette somme, 32 millions de dollars seront tirés de commandites et de partenariats commerciaux. Au deuxième rang figure le quart arrière des Bills de Buffalo, Josh Allen, avec des revenus de 73 millions de dollars. Et avant même d'avoir disputé un seul match comme partant dans la NFL, le quart arrière des Raiders de Las Vegas, Fernando Mendoza, occupe déjà le 12e rang de ce classement. Le tout premier choix du dernier repêchage, la NFL touchera 50 millions de dollars pour sa première année chez les professionnels. Toutes ces sommes sont évidemment en dollars américains. En terminant, rappelons que le camp d'entraînement du Canadien de Montréal se poursuit aujourd'hui jusqu'à dimanche. Les premières coupures devraient être annoncées sous peu. Les hommes de Martin Saint-Louis disputeront leurs 2 derniers matchs préparatoires samedi contre les Sénateurs d'Ottawa. Les deux équipes présenteront des formations distinctes puisque les rencontres seront disputées simultanément à Montréal et à Ottawa. Le Canadien jouera ensuite son premier match de la saison régulière lundi soir à Toronto face aux Maple Leafs. 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
1: Le président iranien Massoud Pezeshkian affirme que son pays a été victime de terrorisme. Donald Trump invite Vladimir Poutine au sommet du G20 et accueillera personnellement ce soir Xi Jinping à son arrivée à l'aéroport. Élection au Québec, le vote par anticipation commence vendredi dans 127 circonscriptions. Et au sport au baseball, les Blue Jays de Toronto jouent un programme double aujourd'hui face aux Orioles à Baltimore. D'autres nouvelles dans une trentaine de minutes.
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3: Aujourd'hui, mercredi 23 septembre, bonne fin de journée, mesdames, messieurs, voici vos informations. Le président iranien Massoud Pezeshkian a affirmé aujourd'hui que l'Iran avait été victime du terrorisme, faisant référence à l'offensive militaire menée par les États-Unis et Israël contre la République islamique, tout en prévenant que son pays ne baisserait jamais la tête.
4: Trump va kesani ki mikhan qulduri bokonan, befahman. 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
3: Hier, le président américain avait menacé d'anéantir l'Iran tout en évoquant la possibilité d'une entente après les élections législatives de novembre aux États-Unis. Washington a autorisé une partie de la délégation iranienne à se rendre aux Nations Unies malgré le conflit en cours, mais ses membres sont soumis, tout comme l'an dernier, à des restrictions dans leurs déplacements, selon le Département d'État américain. La ministre des Affaires étrangères, Anita Anand, s'est pour sa part dissociée des propos du président américain, contrairement à Mark Carney, qui avait reconnu que Donald Trump utilisait un langage de guerre.
5: Nous sommes ici pour le paix et le droit international. Le langage utilisé, ce n'est pas le langage de notre pays parce que nous avons une politique différente.
3: Anita Anand prononcera samedi le discours du Canada devant l'Assemblée générale des Nations unies. Et le président américain a invité son homologue russe Vladimir Poutine au sommet du G20, qui se tiendra en décembre aux États-Unis, alors que Washington peine toujours à convaincre la Russie et l'Ukraine de mettre fin à la guerre. C'est ce qu'a annoncé aujourd'hui le secrétaire d'État américain Marco Rubio. Pour régler les problèmes, il faut rencontrer les personnes avec lesquelles on est en désaccord ou avec lesquelles des différends existent, a-t-il fait valoir.
6: In order to solve problems, you have to meet with the people that you disagree with or the people that you might have some issues with. We hope that's an invitation he'll accept. If there's an opportunity in December if that happens.
3: Kiev et Washington souhaitent tous deux que la guerre menée par la Russie contre l'Ukraine prenne fin avant l'hiver, selon un communiqué du président ukrainien publié hier en marge de l'Assemblée générale de l'ONU. Effet plutôt exceptionnel, un président américain se déplace très rarement jusqu'à un aéroport pour accueillir personnellement un dirigeant étranger. Mais Donald Trump le fera pourtant ce soir pour Xi Jinping, un geste qui illustre la volonté de Washington de prolonger la fragile trêve commerciale et diplomatique avec Pékin. Donald Trump souhaite que cette rencontre mène à des annonces positives susceptibles de relancer sa popularité, actuellement en baisse, à l'approche des élections demi-mandat prévues en novembre. Les 16 chambres de commerce du Grand Montréal lancent un signal d'alarme aux candidats qui souhaitent diriger le Québec. Avec les seuils actuels d'immigration, le déclin démographique de la grande région de Montréal pourrait entraîner d'importantes difficultés au cours des prochaines années. Selon une étude rendue publique aujourd'hui, le Grand Montréal pourrait perdre plus de 113 000 habitants d'ici 2035 si les orientations actuelles en matière d'immigration demeurent inchangées. On écoute Jean-Denis Charest, l'un des présidents de Chambre de commerce.
7: Les chiffres parlent d'eux-mêmes. Ça nous prend en moyenne 40 000 nouveaux immigrants permanents dans la grande région de Montréal pour simplement maintenir notre démographie. Le gouvernement et les partis politiques regardent des seuils à court terme. On a besoin d'une stratégie, non de politique d'immigration, mais d'une stratégie de gestion de notre démographie à long terme.
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1: D'abord au baseball, les Rays de Tampa Bay sont champions de la section Est de la Ligue américaine. Ils ont remporté le deuxième match d'un programme double hier contre les Yankees de New York par la marque de 6-1, ce qui leur a permis de s'assurer du titre de section. Le partant des Rays, Drew Rasmussen, qui présente une fiche de 16 victoires et 5 défaites, n'a concédé son premier coup sûr qu'en septième manche. Il a finalement accordé un point sur un coup sûr en 6 manches et 2 tiers de travail, tout en réussissant 11 retraits sur des prises. Avec un dossier de 96 victoires, 61 défaites, les Rays sont assurés de profiter de l'avantage du terrain pendant l'ensemble de leur parcours éliminatoire dans la Ligue américaine. Il s'agit de leur premier titre de section depuis 2021, saison au cours de laquelle ils avaient remporté 100 victoires. Et la rencontre entre les Blue Jays de Toronto et les Orioles de Baltimore, prévue hier soir, a été reportée en raison des mauvaises conditions météorologiques. Les deux équipes disputeront donc aujourd'hui un programme double. Les chances des Blue Jays d'accéder aux séries éliminatoires ne tiennent maintenant pratiquement plus qu'à un fil, après que Pete Alonso eut frappé 2 circuits, dont une longue balle de 2 points en 8e manche qui avait permis aux Orioles de vaincre Toronto 4-3 lundi soir. Les Jays accusent désormais un retard de 3 matchs et demi sur les White Sox de Chicago dans la course à la dernière place, donnant accès aux séries dans la Ligue américaine. Formule 1, la formation autrichienne Red Bull a annoncé la prolongation du contrat du pilote Isaac Hadjar, complétant ainsi son duo de pilotes avec Max Verstappen. Le jeune Français a connu un solide début de saison pour sa première année avec Red Bull, mais sa progression a été interrompue par une blessure au poignet subie à l'entraînement pendant l'été qui l'a forcé à rater les 3 derniers Grands Prix. Il doit justement effectuer son retour au volant ce week-end à l'occasion du Grand Prix d'Azerbaïdjan. Hadjar, qui célébrera son 22e anniversaire lundi, occupe actuellement le 8e rang du championnat du monde avec 71 points. Au football, coup d'œil sur l'extravagance, c'est le quart arrière des Chiefs de Kansas City, Patrick Mahomes, qui touchera la rémunération la plus élevée dans la NFL en 2026. Le joueur vedette de 31 ans qui effectue un retour en force cette saison après avoir subi une importante blessure au genou en 2025 devrait empocher environ 88,8 millions de dollars américains au cours de l'année 2026 à elle seule. De cette somme, 32 millions de dollars seront tirés de commandites et de partenariats commerciaux. Au deuxième rang figure le quart arrière des Bills de Buffalo, Josh Allen, avec des revenus de 73 millions de dollars. Et avant même d'avoir disputé un seul match comme partant dans la NFL, le quart arrière des Raiders de Las Vegas, Fernando Mendoza, occupe déjà le 12e rang de ce classement. Le tout premier choix du dernier repêchage, la NFL touchera 50 millions de dollars pour sa première année chez les professionnels. Toutes ces sommes sont évidemment en dollars américains. En terminant, rappelons que le camp d'entraînement du Canadien de Montréal se poursuit aujourd'hui jusqu'à dimanche. Les premières coupures devraient être annoncées sous peu. Les hommes de Martin Saint-Louis disputeront leurs 2 derniers matchs préparatoires samedi contre les Sénateurs d'Ottawa. Les deux équipes présenteront des formations distinctes puisque les rencontres seront disputées simultanément à Montréal et à Ottawa. Le Canadien jouera ensuite son premier match de la saison régulière lundi soir à Toronto face aux Maple Leafs. 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
2: Pour le Grand Montréal, on a un ciel dégagé avec des vents à 20 km/h, un maximum de 19 degrés. Ce soir et cette nuit, un ciel toujours dégagé, un minimum de 8. Pour demain, jeudi, le soleil bien présent, un maximum de 20 degrés et alternance de soleil et de nuages pour vendredi, un maximum de 22. Pour Québec et le bas du fleuve, là aussi, on a un ciel dégagé, un maximum de 19 degrés. Ce soir et cette nuit, ça reste dégagé. On a un minimum de plus 5, mais on a un risque de gel au sol. Demain, jeudi, du soleil avec un maximum de 22 et le soleil toujours bien présent vendredi, un maximum de 21 degrés. 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CNV Météo, à la 30e minute de l'heure.

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4: D'abord au baseball, les Rays de Tampa Bay sont champions de la section Est de la Ligue américaine. Ils ont remporté le deuxième match d'un programme double hier contre les Yankees de New York par la marque de 6-1, ce qui leur a permis de s'assurer du titre de section. Le partant des Rays, Drew Rasmussen, qui présente une fiche de 16 victoires et 5 défaites, n'a concédé son premier coup sûr qu'en septième manche. Il a finalement accordé un point sur un coup sûr en 6 manches et 2 tiers de travail, tout en réussissant 11 retraits sur des prises. Avec un dossier de 96 victoires, 61 défaites, les Rays sont assurés de profiter de l'avantage du terrain pendant l'ensemble de leur parcours éliminatoire dans la Ligue américaine. Il s'agit de leur premier titre de section depuis 2021, saison au cours de laquelle ils avaient remporté 100 victoires. Et la rencontre entre les Blue Jays de Toronto et les Orioles de Baltimore, prévue hier soir, a été reportée en raison des mauvaises conditions météorologiques. Les deux équipes disputeront donc aujourd'hui un programme double. Les chances des Blue Jays d'accéder aux séries éliminatoires ne tiennent maintenant pratiquement plus qu'à un fil, après que Pete Alonso eut frappé 2 circuits, dont une longue balle de 2 points en 8e manche qui avait permis aux Orioles de vaincre Toronto 4-3 lundi soir. Les Jays accusent désormais un retard de 3 matchs et demi sur les White Sox de Chicago dans la course à la dernière place, donnant accès aux séries dans la Ligue américaine. Formule 1, la formation autrichienne Red Bull a annoncé la prolongation du contrat du pilote Isaac Hadjar, complétant ainsi son duo de pilotes avec Max Verstappen. Le jeune Français a connu un solide début de saison pour sa première année avec Red Bull, mais sa progression a été interrompue par une blessure au poignet subie à l'entraînement pendant l'été qui l'a forcé à rater les 3 derniers Grands Prix. Il doit justement effectuer son retour au volant ce week-end à l'occasion du Grand Prix d'Azerbaïdjan. Hadjar, qui célébrera son 22e anniversaire lundi, occupe actuellement le 8e rang du championnat du monde avec 71 points. Au football, coup d'œil sur l'extravagance, c'est le quart arrière des Chiefs de Kansas City, Patrick Mahomes, qui touchera la rémunération la plus élevée dans la NFL en 2026. Le joueur vedette de 31 ans qui effectue un retour en force cette saison après avoir subi une importante blessure au genou en 2025 devrait empocher environ 88,8 millions de dollars américains au cours de l'année 2026 à elle seule. De cette somme, 32 millions de dollars seront tirés de commandites et de partenariats commerciaux. Au deuxième rang figure le quart arrière des Bills de Buffalo, Josh Allen, avec des revenus de 73 millions de dollars. Et avant même d'avoir disputé un seul match comme partant dans la NFL, le quart arrière des Raiders de Las Vegas, Fernando Mendoza, occupe déjà le 12e rang de ce classement. Le tout premier choix du dernier repêchage, la NFL touchera 50 millions de dollars pour sa première année chez les professionnels. Toutes ces sommes sont évidemment en dollars américains. En terminant, rappelons que le camp d'entraînement du Canadien de Montréal se poursuit aujourd'hui jusqu'à dimanche. Les premières coupures devraient être annoncées sous peu. Les hommes de Martin Saint-Louis disputeront leurs 2 derniers matchs préparatoires samedi contre les Sénateurs d'Ottawa. Les deux équipes présenteront des formations distinctes puisque les rencontres seront disputées simultanément à Montréal et à Ottawa. Le Canadien jouera ensuite son premier match de la saison régulière lundi soir à Toronto face aux Maple Leafs. 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